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0: tant que les gens du Front National auront un comportement qui correspondra à ce qu'accepte la démocratie, on n'a pas le droit de les interdire. Il ne faut surtout pas le faire, parce que ils correspondent, et c'est un peu pénible, mais ils correspondent à une manière de penser dans le pays. Ensuite, si on interdisait le Front National, on pourrait en gros interdire tous les gens qui lisent des choses ou qui font des choses qui nous choquent ou avec lesquelles on n'est pas en accord. Et ça s'appelle la dictature. Et moi, je veux pas être là-dedans. Je suis pas intéressé, quoi. Donc voilà, faut-il être tolérant on est obligé d'être tolérant, on est trop différents les uns des autres. Faut-il accepter les gens du Front National on est obligé de les accepter parce qu'ils font partie de la société qui représente un courant de pensée qui fait peur à ceux qui pensent pas comme eux. C'est vrai, dont je fais partie. Donc je veux savoir ce qu'ils disent.
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0: Moi, on appelle ça avoir un visage de pute.
1: T'as pas besoin d'y parler comme ça pour la rabaisser, quoi. Lui dire qu'elle a un visage de
2: pute.
1: Mais toi, alors, toi, t'as une tête de con, alors. Ah, t'as une tête de con, toi, dans ce cas-là, alors.
3: T'as de très beaux yeux, Zora.

0: Le Velux, ça ne veut rien dire, c'est une marque.
1: C'est non seulement une marque, mais c'est aussi un design de fenêtre qui est comment dire, qui est bordel, qui est en pente, tu vois.
0: C'est pas la fenêtre qui est en pente, c'est le toit.

Arnaud, 53 ans, tremblait en France. Et les jours passent, comme un brin dans le vent. Dans ma toile, je recommence. Je l'ai dit à mes amis, chérie, tout est arrêté. Rien d'autre ne comptait, il n'était rien de plus qu'un bébé, il semblait avoir le cœur brisé. 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

0: faut qu'il y ait des gens qui participent, qui contribuent au bonheur global de l'ensemble de la société. Ces gens-là sont des gens qui paient des impôts. Ce qui est injuste, oui, c'est que cette situation, tu la connais. Tu sais que toi, tu ne participes pas. Mais au lieu de te dire, ah, c'est quand même génial qu'il y ait des gens qui, eux, payent le train, payent les routes, payent payent pour que moi, je puisse profiter de la société, au lieu de leur dire merci, tu leur dis, ah, bah, ils ont qu'à arrêter de travailler s'ils veulent pas. Et ça, les mecs, bah, ça fait qu'ils vont te prendre en grippe. Et c'est pour ça que notre société, elle marche pas. Dans la société française et la mentalité de la société française, il y a ce côté scandaleux. C'est-à-dire que gens comme toi, soit ils ne se rendent pas compte qu'il y a d'autres gens qui font pour qu'eux puissent profiter, soit ils sont tellement dédaigneux et ils ont tellement peu de conscience de la réalité qu'ils continuent à montrer les autres du doigt, à dire ouais, ils ont qu'à pas payer d'impôts. S'ils ne paient pas d'impôts, tu ne peux pas continuer à vivre comme tu vis là. Donc tu leur dois quelque chose à ces gens-là.
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0: Donc voilà, d'accord, je sais que t'es d'accord, je comprends. Mmh. Et donc, Philippe d'Agen, et donc, cette charmante
1: Muriel
0: qui est ta princesse.

aux 53 ans, tremblé en France. Five Freddy m'a dit que tout le monde est cool. Le DJ foot, j'ai dit mon Dieu, flashez vite, flashez cool. François sait pas, flashez fait pas. Et tu t'arrêtes pas, point certain. Tu vas dans le parking et tu montes dans ta bagnole et tu conduis très loin et tu conduis toute la nuit et puis tu vois une lumière et elle vient directement vers toi et atterrit. Et un homme de Mars sort et tu essaies de fuir, mais il a un revolver et il tire sur toi et t'es mort et il mange ta tête. Orteil à orteil, dansant tout près, une haleine à peine presque comateuse, mur à mur, les gens hypnotisés, et ils marchent tout doucement, passent chaque nuit en ravissement.

0: Moi, je trouve ça très bien qu'on ait inventé Facebook, parce que Facebook, c'est l'antithèse de tout ce que disent les gens. C'est-à-dire que chaque personne a peur d'être une vedette, chacun veut cacher sa vie privée, etc. Mais par contre, quand il s'agit d'aller sur Facebook pour dire j'ai fait caca ou j'ai acheté de nouvelles chaussettes, ça pour les gens c'est naturel. C'est-à-dire que pour toi qui es chez toi, c'est un truc naturel. Il n'y a pas de, il n'y a rien de bizarre quoi là-dedans. Que de l'idée de que de partager je sais pas, de mettre tes gosses par exemple, que de les mettre sur la, de parfois en petite tenue ou au bain, ou tu vois, de les mettre sur internet pour que tous les pervers de la terre puissent repérer ou en tout cas puissent se palucher en les regardant dans leur bain. Moi je trouve ça un peu c'est intéressant en même temps. Parce que finalement, on peut dire que c'est pas super grave, quoi. C'est plus super grave, mais c'est pas super grave, mais en même temps, c'est effrayant.
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0: J'ai du mal avec l'humanité en ce moment. Je trouve qu'il faut que je fasse de plus en plus d'efforts, en fait. Alors, avec les jeunes, bon, je fréquente pas de jeunes, donc je trouve que les gens sont très, très, très centrés sur eux-mêmes.
1: Attends, en fait, quand tu entends des mecs comme moi, ça te rend misanthrope, c'est ça?

Tu as mal mangé un jour où la gueule de la serveuse te revenait pas et tout de suite tu vas dire bah tiens je vais essayer de couler le restaurant. Une fois que j'arrive chez moi, je vais m'appeler Kiki 22 et je vais dire que le mec, ce mec-là doit mettre la clé sous la porte. Enfin, tout est exagéré. Les gens sont des petits justiciers à la petite semaine. À la petite semaine.

0: là. Tu es avec moi.
1: C'est drôle.
0: Quand il joue, il est comme toi.

0: Arnaud, 47 ans, Tremblay en France.
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0: Les banques ont pris l'habitude de ne pas donner de crédit, mais il n'y a aucun dispositif légal qui interdise aux banques de faire un crédit à quelqu'un qui est interdit bancaire, puisqu'en fait, interdit bancaire chez nous, c'est simplement les gens sont inscrits sur une liste, sur un fichier particulier, et ce fichier permet aux organismes de crédit, aux banques, etc., de savoir que cette personne a eu des défauts de paiement, etc., mais ils peuvent de toute façon lui faire crédit s'ils en ont envie. Mais l'interdiction bancaire, ça ne t'interdit pas d'utiliser les moyens de paiement en chèque. Et de toute façon, tout cela reste à la discrétion du banquier qui peut ou non te donner des moyens de paiement.
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2: X-Men Apocalypse est un des épisodes de la saga X-Men, un film d'action où le premier mutant destructeur du monde, Apocalypse, réapparaît. Seuls les plus forts survivront.
3: Julien, 44 ans, je vous présente le titre Sweet Dreams de Rhythmics. On peut écouter ce titre dans X-Men Apocalypse. Quicksilver sauve les élèves du manoir. Une scène particulière qui dure 3 minutes. Toute la scène est tournée au ralenti, captée par des caméras spéciales. Cette scène a été un véritable casse-tête pour le tournage.

0: elle est originaire de la Guadeloupe. Et donc, elle est le teint de peau, allez, en comparaison avec une figure célèbre du pays, jadis, n'est-ce pas, le tennisman Yannick Noah. Tu vois, le même, voilà.
1: Attends, j'ai pas compris. Qu'est-ce qu'il vient faire, Yannick Noah? Il était là ?

0: aux 53 ans tremblait en France. 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

Oh, t'as écouté? Là, dans le morceau, là, juste avant, il y avait une bande inversée et je suis certain d'y avoir entendu un message subliminal de Maurice. Maintenant, il te parle même pendant la musique. C'est un truc de dingue. 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

0: Parce que le problème des souterrains de Paris, c'est que c'est pas c'est hyper original comme fait, mais c'est pas très agréable parce que c'est humide, c'est crade, tu vois. Donc il y a plus fun, quoi. Il y a des fêtes, moi j'ai vécu même des fêtes comme ça qui étaient de la promo pour des marques d'alcool, pour des marques de gin, et pas forcément dans les souterrains, mais bon, les mecs ils te filaient une adresse, ça pouvait être quelque part, en général c'est Paris et Petite Ceinture. Donc tu te retrouvais parfois dans un entrepôt, dans un magasin abandonné, dans un garage, tu vois, dans des trucs comme ça.
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0: Par contre, la personne qui a utilisé le mot chien et le mot saucisse en permanence.
1: Chien et saucisse, ça
0: va pas. Il va falloir que ce modèle.
2: Ah bon, mais c'est pas moi.
1: Mais pourquoi on n'a pas le droit de dire chien et saucisse,
3: ça y est. Et hot dog, ça fait, j'ai le droit.

Et là, ben ouais, elle a commencé à bouger ses fesses. Moi, j'aime bien fait frotter le cylindre de mon sexe dur contre ses lèvres.

faut enfin ouvrir le grand débat qui s'impose dans notre pays, qui est un vrai débat moral, pour savoir si il est naturel que les étrangers puissent bénéficier, au même titre que les Français, d'une solidarité nationale.

0: Arnaud, 47 ans, Tremblay en France.
1: Je venais de manifester au quartier, j'arrive chez moi, fatigué, épuisé. Mon père me dit « Bonsoir fiston, comment que ça va ?» Ah, je lui réponds « Ta gueule sale con, ça te regarde pas. Crève salope, crève charogne, je lui ai dit crève fumier. » Et bam, une beigne. Oh, le lendemain, tous les jours, je vais au lycée. Là, je rencontre dans la cour mon prof d'anglais, elle me dit « Bonjour jeune homme, comment que ça va ?» Ah, je lui réponds « Ta gueule sale con, ça te regarde pas. Crève salope, crève charogne. » Et je lui dis « Crève fumier. » Et bim, une beigne. Oh. Ah, je me suis retrouvé enfermé à la santé. Et puis j'ai été condamné à être guillotiné. Le jour de mon exécution, j'ai trouvé au curetombin. Il me dit « Repentez-vous mon frère, dans une dernière prière. » Oh, je lui ai dit « Crève salope, crève charogne, crève fumier. » Oh ! Et là, vlan, ils ont tranché.
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0: Bon, c'est sûr qu'on est dans une société, la société occidentale classique. C'est les garçons qui abordent les filles, c'est les garçons qui parlent de cul, parce que les filles, faut pas. Donc, c'est faut pas oublier que les gonzesses dans notre société démarrent leur vie de petite fille avec des jouets qui sont apprendre à s'occuper d'un enfant. Hein, on leur donne une poupée pour qu'elles apprennent à brosser les cheveux, etc. Même aujourd'hui, à l'égalité des sexes, on continue à faire ça. On leur donne des petits ustensiles de cuisine, et des petits aspirateurs. Jamais personne ne fait ça pour des garçons. Les garçons leur donnent des outils, des voitures, voilà. Donc dans cette société qui voulait de l'équilibre, tu vois, c'est pas encore gagné. Donc forcément, les filles ont déjà dès le départ dans leur culture une position, et on leur a déjà dit comment il fallait qu'elles se comportent après, et c'est ce qu'elles continuent à faire souvent, et c'est un peu triste.
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0: personne qui apparaît dans le miroir au moment où tu dis merci, bravo, elle te fait pas un clin d'œil dans le miroir?
1: Non, parce que c'est moi en fait qui est dans le miroir, il n'y a pas quelqu'un d'autre.

0: Oui, j'écoutais Catherine et là je la vois pour la première fois. Et elle m'a fait penser à Blondie, plus jeune, plus vieille peut-être, pas plus jeune. Et je pense que Catherine a dû être une très très belle fille.
1: Merci pour a dû être.

0: Arnaud, 47 ans, Tremblay en France.
1: Chaque fois que je m'arrête dans le Loir-et-Cher, ils ne me laissent plus partir de chez eux. Je leur dis qu'il faut que je rentre sur Paris, que je fais pas toujours ce que je veux, faut que je retrouve encore un poste d'essence, que j'ai pas le temps de finir ma bière, que je reviendrai un de ces dimanches passer la nuit dans le Loir-et-Cher. Ils me disent, tu vis sans jamais voir un cheval, un hibou. Ouais. Ils me disent, tu viens plus, même pour pêcher un poisson. Tu penses plus à nous. On dirait que ça te gêne de marcher dans la boue. On dirait que ça te gêne de dîner avec nous.
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0: oui, bon, l'adoption, alors après, l'adoption, c'est encore un autre problème. Je pense que l'adoption, c'est parfois simplement des gens qui veulent s'occuper d'autres, qui veulent s'occuper d'enfants, mais c'est aussi parfois des gens qui veulent avoir des enfants coûte que coûte parce que leur entourage a des enfants, et donc qui ont un comportement vis-à-vis de l'enfant ou qui a un comportement de parent qui marche pas parce qu'ils ont pas un gosse parce qu'ils ont envie d'en avoir un, ils ont un gosse parce qu'il faut en avoir un. Puis il y a quand même beaucoup de gens qui ont des enfants et qui les utilisent pour donner un peu d'épaisseur à leur existence, quoi.
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0: je crois que en fait, tu as une détestation de Zemmour. Tu sais pourquoi?
1: Ouais.
0: Parce qu'il est juif. C'est un juif.
1: Là, tu...
0: Et là, je crois que franchement, comme ton copain Guillaume,
1: là, par contre,
0: on vous a démasqué.
1: Ton antisémitisme, on vous a dé... toi.
0: Oui. Non, mais je suis con.
1: Tu es antisémite comme mec,
0: oui.
1: Laurent.
0: Oui, bien sûr.
1: Parce qu'à aucun moment,
0: tu
1: j'ai
0: connais
1: parlé
0: pas
1: de
0: ma vie,
1: comme
0: c'est pas
1: juif.
0: Ben non, mais on sait très bien que
1: et je suis moi-même sémite.
0: Oui, c'est

0: Elle avait le vagin légèrement rasé. Moi, j'aime bien quand c'est mi-rasé. Quand il y a des repousses, on va dire, de 2 mm, Maurice.
1: Je parle d'une forêt.

0: Arnaud, 47 ans, Tremblay en France.
1: Je me baladais sur l'avenue, le cœur ouvert à l'inconnu. J'avais envie de dire bonjour à n'importe qui. 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Tu m'as dit, j'ai rendez-vous dans un sous-sol avec des fous qui vivent la guitare à la main du soir au matin. Alors je t'ai accompagné. On a chanté, on a dansé, et on n'a même pas pensé à s'embrasser.
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0: comme on a tous grandi au milieu de cette culture qui a considéré qu'on était des gens qui rayonnaient sur la planète, qu'on était des gens attendus, on a du mal à se dire que ce qu'on fait, c'est bien. Et ce qu'on fait, c'est bien, je veux dire. Le seul truc, c'est qu'il faut qu'on bosse, quoi. C'est que voilà, pendant des années, on a cru qu'il suffisait simplement qu'on dise qu'on est français pour pouvoir se trouver une place. Le monde d'aujourd'hui, il est pas comme ça. Le monde d'aujourd'hui, il dit que si tu veux une place, il faut te la faire. Il suffit pas d'arriver en disant oui, moi avant, nous la France avant, l'héritage français. Ça, l'héritage français, c'est très joli, c'est très culture, c'est formidable. Mais bon, force est de constater aujourd'hui que ça suffit pas, quoi. Que maintenant, il faut qu'on travaille.
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0: Écoute-moi, Catherine, un peu, Christine, un petit peu. Laisse-le, laisse-le, laisse-le parler.
1: Catherine, Christine,
0: bon. Oh là là. Tu m'étonnes que ton voisin, il en a marre. Mais il doit être dingue, celui-là aussi.

0: Est-ce que tu vas emmener Zora à Paris ou pas?
1: Non.
0: Et tu vas l'emmener à Paris?
1: Ouais, j'aimerais bien, ouais.

0: Arnaud, 47 ans, Tremblay en France.
1: Dans ma rue, il y a un mariage, celui du beau Bobby et de la belle Babé. Les voilà tous deux en ménage. Le débit d'eau épouse le grand beau débit de lait. Ils ont repeint leur boutique en blanc et chacun dit en y allant « Ah, qu'il est beau, le débit de lait !»« Ah, quel palais, le débit de l'eau !»« Débit de lait si beau, débit de lait palais !» S'il est un débit beau, c'est bien le beau débit de lait. Bobby a mis du lait dans son eau et la Babé de l'eau dans son lait. Ils ont enfin compris que leurs débits unis font le plus grand, le plus joli des beaux débits. Et les badauds sont emballés par les bidons de lait de Babé. Ouais, mais Bobby garde pour lui les deux plus beaux bidons de lait de la Babé jolie.
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0: Alors l'avantage fiscal qui était de 30% avant pour les journalistes je crois que c'est Jospin qui a changé le truc et qui l'a transformé en 7005. Alors l'idée et la modification, c'est pas de donner 4000 au lieu de 7005, mais c'est de réserver cet avantage à ceux qui gagnent moins de 4000 euros, ceux des journalistes qui gagnent moins de 4000 euros par mois. Alors, est-ce que c'est justifié? Bon, de toute façon, l'État a besoin de blé, il faut aller gratter auprès de tout le monde. Bon, quand tu prends plus de 4000 par mois, si cet avantage, ça fait chier quoi de le perdre. Mais bon, c'est la vie, on va pas, tu vois, on va pas se disputer. Hein. C'est comme ça. Donc, je suis pas choqué. Bon, il faut que l'on revisite notre système. Bon, passons-en par là, sans pour autant taper sur ceux qui sont les moins riches d'entre nous. Bon, je trouve que c'est pas ridicule.
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0: Donc, je lui fais des collants de bras. Ouais, et en fait, je prends des collants, des collants de jambes, des collants, quoi. Et je les découpe de façon à ce qu'elle me passe sa tête dedans. Elle met ses bras dans là où on met les jambes. Je coupe tout. Et comme ça, ça fait des jolis bras galbés, tu vois, et bronzés. Des collants de bras, ça fait.
1: Et quand elle le met, t'envoies la musique, toi.

J'ai déjà demandé à ma sœur de me débrancher, hein, si jamais je lui dis vas-y, tu le mets fin à mi-jour, hein, je t'autorise. Et c'est ce qu'elle m'a dit, ma sœur, elle me dit oui, t'inquiète. Putain, tu pourrais réfléchir un peu avant quand même.

0: Arnaud, 47 ans, Tremblay en France.
1: Ouais, tu peux le voir rien qu'à ma façon de marcher, que je suis un homme à femme. Pas de temps pour parler. La musique est forte et les femmes sont chaudes. J'en ai vu de toutes les couleurs depuis ma naissance. Et maintenant, tout va bien, c'est bon. Et tu peux faire semblant de ne pas me remarquer. Nous pouvons essayer de comprendre l'effet du New York Times sur l'homme. Que tu sois un frère ou que tu sois une mère, tu te remues. Sans la ville danser et tout le monde bouger. Et nous nous remuons. Nous restons en vie. 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

0: Attention, attention, on vient de voter une loi sur la prostitution en France, qui est une très bonne nouvelle pour tous les proxénètes, hein, quand même. Ils vont être contents, ces gens-là, puisque il a été décidé par le gouvernement socialiste d'apporter une aide aux prostituées, une aide à la réinsertion, donc pour qu'elles puissent faire un autre travail, pour qu'elles et qu'ils puissent choisir un autre boulot. Donc on va leur donner un peu de caillasse. Bon, on imagine que quand t'es prostituée et que t'es dans un réseau de prostitution et qu'on te verse du fric, il y a beaucoup de chances pour que tu le vois, tu vois. Et la deuxième bonne nouvelle qu'il y a dans cette loi pour toujours pour les proxénètes, c'est que certaines prostituées étrangères seront autorisées à rester en France, toucheront donc un petit pécule et seront autorisées à rester en France et à travailler en France pendant 6 mois, je crois. Donc c'est pas mal, parce que ça veut dire que lorsqu'ils vont voler une fille à l'étranger, la forcer à vendre son corps ici sur nos trottoirs, ils pourront en plus de ça monter une petite structure qui leur donnera du travail et récupérer en plus le fric. 20 millions on a prévu, hein. 20 millions, voilà. Donc c'est plutôt une bonne nouvelle pour les proxénètes.
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0: par rapport à Trump, je me dis voilà, moi je me suis pété la tête à écouter tout ce qui se passe aux États-Unis. Et aujourd'hui, j'ai pris plus de plaisir à me prendre des balles en plastique de petits gosses de 6 ans qu'à écouter ce qui se passe aux États-Unis, quoi. Et je voulais simplement dire que je trouve que c'est chouette de que c'est chouette. Merde, je me suis perdu, excuse-moi. Mais voilà.
1: Ouais. Bon, c'est vrai que t'arrives à t'auto-perdre toi-même dans ce que tu dis.

0: Je faisais 8 km de course et à très haute vitesse, on va dire.
1: À très haute vitesse, 8 km. Ah ouais, donc à quelle vitesse?
0: Dans les 25 faciles.
1: À 25 km/h?
0: Ouais.

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Il tourne en des milliers de pas qui ne mènent nulle part, dans un monde de béton, aux arbres de barreaux fleuris, fleuris.

En voilà une erreur. C'est un homme, madame. Il est emprisonné.

0: Arnaud, 47 ans, Tremblay en France.
1: La mère qui meurt dans le port me rappelle la chanson que tu chantais hier encore au soupir des bandoneons. 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

0: nous on part du principe, nous Français on part du principe que être instruit, permettre aux gens d'être instruits, c'est simplement les forcer à aller à l'école jusqu'à 16 ans, et qu'à partir du moment où le mec passe la tête à l'école jusqu'à 16 ans, que ça veut dire que forcément il sera instruit. Force est de constater que dans la réalité, non, ça n'a pas bien marché ce truc-là, tu vois. C'est-à-dire que quand on regarde les plus gros nazes qu'on a dans notre pays, et les plus dangereux, tout le monde est allé à l'école, ou en tout cas tout le monde aurait dû y aller, mais il y a quand même un fossé colossal entre ceux qui ont fait acte de présence, ceux qui sont allés pour se battre et pour semer la terreur, et ceux qui sont allés à l'école, quoi, pour aller à l'école. Donc ça a fait un vrai fossé, ça a changé quand même beaucoup de choses.
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0: Vous êtes fous.
1: Pour ça.
0: Mais Laurent, est-ce que tu t'entends? Tout à l'heure, je t'entends parler et tout, et après, tu te fais dingue. Mais tu parles de Covid, mon gars, mon con, tu parles de Covid, mais ça n'existe pas.
2: Ouais, Ludovic,
0: tais-toi,
2: Ludovic.
0: Mais il est complètement malade. Maurice, mais arrête-le, Maurice, mais dis-lui quelque chose. T'es là depuis tout à l'heure, tu dis rien, tu réagis pas, tu lui laisses dire tous ces trucs-là. Mais non, je reviens pas, quoi. Allez, je suis chez moi, ma femme, elle est partie et tout. Je suis là, je vous écoute, je suis à la maison. J'entends des trucs comme ça, et après, on dit que c'est moi le malade et tout. Non, mais Maurice, quoi, fais quelque chose.

0: Qu'est-ce que tu manges, Sofiane ?
1: Un petit bout de pain.
2: Mais avec une, tu manges avec une fourchette ?
1: Non, c'est un petit bout de pain avec des bouts de noix de grésin.
3: Ouais. T'es sûr que c'est pas du moisi, Sofiane, hein ?

0: Arnaud, 47 ans, Tremblay en France.
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0: C'est vrai que la société américaine, en tout cas celle que je vis moi, même si elle est difficile, la société américaine, elle est souvent beaucoup moins, elle est plus gentille. Les gens en général, hein, les gens sont d'emblée plus gentils. Je parle des gens normaux. Hein, il y a forcément des dingos et des fêlés, et plus que chez nous puisqu'ils sont plus nombreux. Mais la société américaine, elle est moins agressive, moins méchante, même si elle est dure, que la société française. Parce que la société française, elle est hyper agressive. Les gens chez nous sont d'emblée plutôt méchants, plutôt jaloux.
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0: C'est un pays, c'est un pays. Ouais.
1: J'aurais juste quelque chose à dire.
0: Excusez-moi.
1: Ça va bientôt faire une heure que Mathieu il a l'antenne. Alors j'avais plaidé pour qu'il ait la parole, mais est-ce qu'on pourrait le passer à quelqu'un d'autre?
2: Il a raison.

0: Bah j'ai, mais je pense que en fait, je suis venu pour m'incarner. Enfin, je me suis incarné. C'est moi qui ai décidé. J'ai décidé en fait, je pense, incarner avec mes parents et choisir mes parents. Et je pense que je les ai choisis.
1: J'ai pas compris. 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

0: Arnaud, 47 ans, Tremblay en France.
1: 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Et c'est dans ma chevelure ébouriffée qu'il va le plus me manquer. Le soleil, grand copain, ne me brûlera que de loin. 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Mon chagrin ne sera pour personne, je le garderai comme un ami. Mais au premier jour d'été, tous les ennuis oubliés, nous reviendrons faire la fête aux crustacés de la plage ensoleillée.
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0: c'est pas à nous d'aller faire le ménage en Afrique. Nous, on y va quand il y a quelqu'un qui va toucher au placard à uranium. On y va en courant, en disant au mec, non, tu touches pas à ça. Voilà, c'est tout. Et on va pas se raconter d'histoire. C'est ce que nous, Français, c'est ce qu'on attend de notre gouvernement, de toute façon, hein. Dans la réalité, hein. Flagornerie mise à part, et cette envie, effectivement, d'être gendarme de l'Afrique, d'être là de tous les conflits, c'est aussi pour essayer de donner l'impression qu'on a une puissance, de feu qui est égale à celle de l'Amérique. Mais dans la réalité, bon, il faut aussi qu'on s'occupe du placard à uranium, et je sais pas quoi, l'ambiance, faut aussi qu'on donne l'impression qu'on est hyper fort, hein. Bon, après, il va falloir qu'on le soit, il faut qu'on fasse un peu de muscu, quoi.
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Et certains voulaient même déclarer à la direction de ce collège que oui, ces élèves-là ont eu des propos antisémites et que la direction a encore dit « Ah non, non, non, surtout pas de vagues, ça va être compliqué, on ne veut pas les médias, trouvons autre chose » et en gros, ils sont laissés seuls. Démerdez-vous.

0: Arnaud, 47 ans, Tremblay en France.
1: Un dimanche matin, avec ma putain sur ma mobilette, je lui ai mis la main entre les deux seins. Direction, Kékette. Et non, tu les verras plus les poils de mon cul car j'en ai fait des brosses. 100 francs le kilo, ouais, ça, c'est du bon boulot pour nourrir les gosses.

0: nous, Français, si on n'avait pas eu le nucléaire, t'imagines, on aurait été obligé de continuer à acheter notre pétrole, mais en plus de ça, d'acheter notre électricité. Donc ça nous a permis d'avoir cette espèce d'indépendance électrique. Alors on râle, on sait pas quoi, machin truc, parce que bon, chaque Français est forcément un spécialiste de tout, mais le seul problème, c'est ça, quoi. Le seul problème du nucléaire, c'est que quand ça merdoit, on est juste obligé d'aller se cacher sur une montagne en attendant, et après de se regarder pour voir, voilà, si on fait des gosses avec trois têtes ou avec quatre bras ou pas. Et là, on peut se dire, ah oui, c'est le nucléaire qui a créé ce truc-là. Mais bon, on n'a aucune maîtrise de ce. Ça aurait été formidable si on avait su quoi faire quand ça tousse, quoi. Si on savait contrer le truc, ça serait formidable. Parce que si tu compares le nucléaire au charbon, par exemple, le charbon, c'est crade, tu vois, les gens qui bossent dedans, ils en meurent parce qu'ils en avalent. Enfin bon, c'est un truc assez monstrueux. Alors que le nucléaire, finalement, quand les choses sont normales, bon, ben, c'est un truc qui se passe bien, quoi.
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0: Ah, tu l'aimes pas, toi, le Donald Trump, j'ai l'impression.
1: Ah non, vraiment pas.
0: Tu l'aimes pas.
1: Vraiment, vraiment pas.
2: Évidemment, évidemment.
0: Évidemment.
1: Vraiment pas, c'est tout ce qui est, tout ce qui représente en misogynie, enfin, c'est une personne tellement qui arrive. Tu peux éviter de commenter tout le temps, Pascal, ou tu vas pas pouvoir, là?
0: En fait, il grommelle.

0: copine.
1: Dis, bah, t'empêche pas d'aller, de si tu trouves une autre nana, de... Ça, c'est bien, ça m'a fait plaisir qu'elle me dise ça, quand même.

0: Arnaud, 47 ans, Tremblay en France.
1: Il était une fois un malade du foie qui ne buvait ma foi qu'un verre à la fois, mais cela toutefois par jour 60 fois. Père autrefois lui a dit 100 fois, attention ton foie, bois pas autant de foie. Il arrive parfois qu'une cirrhose du foie fait grossir le foie de 4 à 5 fois. Je suis de bonne foi, je l'ai vu une fois. Et le malade du foie répondait à chaque fois, mais non, mais des fois... Tu veux me foutre les foies, occupe-toi de ton foie et merde une bonne fois. Oui, je bois quelques fois et même si des fois j'y regarde à deux fois, je jure sur ma foi que je me fous de mon foie. Je boirai 1000 fois, on ne crève qu'une fois.
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0: ceux qui considèrent qu'ils ont de l'instruction, regardent ceux qui n'en ont pas en se disant que ce sont des pauvres gens, et particulièrement quand ils ont de l'argent. C'est-à-dire que jamais, jamais tu ne verras quelqu'un aller vers un pauvre. D'accord, vers un pauvre qui n'a pas d'instruction et lui dire que c'est un beauf, que c'est une pauvre merde, etc. C'est souvent cette réflexion-là, on l'a souvent vis-à-vis des gens qui ont de l'argent, parce que c'est comme ça que s'exprime là cette fameuse jalousie chez nous. Elle vient de là, la jalousie. Elle vient de cet endroit-là. C'est-à-dire que à partir du moment où quelqu'un a de l'argent, on est irrité, on est agacé, donc on le traite de con.
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0: Quand t'as une belle nana qui décède d'une crise cardiaque dans son lit, je sais pas ce qui se passe, je pense qu'il y a le croque-mort qui vient. Une blonde, elle doit être belle.
1: Mais qu'est-ce que tu racontes,
0: Alex? Je pense que les croque-morts, peut-être pensent qu'ils doivent regarder ses seins, regarder voir sa chatte. Se branler devant elle.
1: Devant un cadavre.
0: Ouais.
1: Vous parlez d'un macabé, là, c'est ça?
0: Ouais, oui, Maurice. Non, mais je veux dire, quand une femme, elle décède, elle se décompose pas à la seconde.

0: Arnaud, 47 ans, Tremblay en France.
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1: Je pense qu'il y a un mensonge. Un mensonge qui est un mariage entre le sondeur et le publicitaire. Ils sont tous les deux ensemble pour faire croire à l'industriel que s'il achète de la publicité extrêmement chère, que cette manière de faire lui permettra de vendre plus de produits. Dans la réalité, le publicitaire sait, le sondeur aussi le sait, qu'il y a avant toute chose la condition et l'intérêt de celui qui est censé acheter.

0: le fait que tu sois à Clermont, machin, c'est un concours de circonstances.
1: Ah, d'accord.
0: Bah, tu vois. Tant mieux, hein, je suis contente.
1: Oui.
0: Je me dis, bon, si jamais, au moins, si jamais je veux le voir en vrai, bah, je vais le voir chez lui.

Arnaud, 53 ans, Tremblay en France. 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

Oh, t'as écouté? Là, dans le morceau, là, juste avant, il y avait une bande inversée et je suis certain d'y avoir entendu un message subliminal de Maurice. Maintenant, il te parle même pendant la musique. C'est un truc de dingue. 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
1: Se libérer pour se libérer, ça ne veut rien dire. Ce qu'il faut, c'est que les gens se libèrent et qu'il y ait, au bout de cette libération, des forces suffisamment importantes pour éviter le chaos. On remplace Kadhafi par un système, alors je sais pas quoi, démocratique si c'est ce qu'ils veulent, mais qui tient la route, qui est organisé. Parce que l'intervention extérieure, elle amène à un truc qui a pas bien marché, qui est effectivement on fait fuir, on tue, on coupe la tête de celui qui dirigeait le pays, mais après ça on est obligé de rester sur place pour faire un truc qui ne veut rien dire, qui est la gestion d'un pays qu'on connaît pas. Et tout ça, ça fait que la population ne comprend pas et ça ne la rend pas plus heureuse. Afghanistan, Irak, machin truc, voilà. Ces pays-là aujourd'hui, c'est quand même le chaos.

0: depuis qu'on t'écoute, t'as fait pas mal de trucs et ça s'est planté assez rapidement.
1: Hein.
0: Et
1: toi, t'as fait quoi, toi?
0: Ah, moi, je suis employé, moi.
1: Bon, ben voilà.
0: Ah non, mais moi, je dis pas que j'ai fait des boîtes. Toi, des boîtes, t'en as fait, je sais pas combien depuis que t'appelles. C'est bon, quand même. Attends, là, au moins, tu fais des trucs. T'es un peu le Elon Musk français, quoi.

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1: J'ai eu un froissement de côte, mais ça a l'air d'empirer, quoi. Hier, j'ai dû rester 10 minutes debout dans mes toilettes parce que j'arrivais pas à attraper mon pantalon.

0: Arnaud, 47 ans, Tremblay en France.
1: Que d'insolence dans le silence qui trouble ton innocence. 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Hein? 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

0: Chez nous, la mentalité française, elle passe tout de suite au jugement. Et c'est vraiment pour ça, moi, que je suis parti. Ça fait partie des choses qui m'ont fait me casser de notre pays. C'est que les gens passent leur temps à faire ça. C'est pas le gouvernement, comme disait Jérôme, moi, qui me fatigue. C'est les gens de chez nous. Ici, aux États-Unis, quand tu fais quelque chose, quand t'as essayé un truc, d'ailleurs, les gens racontent, ce qu'ils ont vécu. Ils ont vécu des mariages, ils ont vécu des commerces, ils ont vécu des trucs parfois qui ont marché ou qui ont pas marché. Les mecs, ils racontent parce que ça intéresse les autres de savoir. Alors, raconte, quoi. Comment ça s'est passé? Pourquoi t'as arrêté? Qu'est-ce qui était intéressant? Qu'est-ce qui l'était pas? Et chez nous, jamais. Chez nous, c'est, ouais, le mec, il a foiré son commerce, c'est un gros naze, on lui parle plus. C'est pas de s'approcher, de se dire, putain, le mec, il a eu l'expérience du commerce de bonbons, il pourrait nous raconter comment ça marche. Et d'ailleurs, les mecs, après, ils le présentent comme ça en disant, tiens, je vous présente Roger, qui a eu un magasin de bonbons à Houston. Les mecs, ils font ça et Roger, il raconte son truc. Chez nous, Roger, on ne lui parle plus, quoi. Et c'est pour ça qu'on n'avance pas. On n'avance pas parce que l'expérience, c'est un truc qu'on ne comprend pas.
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0: Et voilà. Alban, je veux savoir, t'étais armé de quoi?
1: Ouais. Ah, j'avais un pistolet, un revolver. Non, je peux le dire, j'ai un Manurin.
2: Manurin, c'est pas les guns des policiers, des gendarmes, ça, les Manurins? Non?
1: Si, Manurin MR.

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1: Nous sommes le 25 mai et nous fêtons les Sophies. 1895, l'auteur Oscar Wilde est condamné à 2 ans de travaux forcés au Royaume-Uni pour homosexualité. 1918, naissance de Henri Calvin.
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1: Acteur comique américain, le sergent Garcia, c'est lui. 1925, naissance de Claude Pinoteau, réalisateur et scénariste français.

0: 1934, décès de Gustav Holst à Londres. Compositeur anglais. 1944, naissance de Pierre Bachelet.
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0: à ses persiennes.
1: Auteur, compositeur, interprète français. 1945, naissance de Betty Sandhoff, dite... Hersha Paradis. Actrice américaine. 1946, exécution du docteur Petiot, reconnu coupable de 24 assassinats. Médecin, criminel et homme politique français. 1948, naissance de Klaus Meine.

chanteur du groupe allemand Scorpion. 1962, naissance de Gilles Boulot, journaliste français. 1968, les Rolling Stones sortent... ...1977, sortie du premier volet de la saga Star Wars. 2 guerres des étoiles. C'est le début d'une des franchises culturelles les plus influentes de l'histoire du cinéma. 2020, mort de George Floyd. Son décès à Minneapolis déclenche des manifestations mondiales contre les violences policières et le racisme. 2023, décès de Jean-Louis Bergeau, dit Jean-Louis

0: auteur-compositeur-interprète français. Dragon, surveillez la sphère familiale qui pourrait vous donner quelques sueurs froides. L'enfer est vide, tous les démons sont ici. William Shakespeare.
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2: Oui, ça va déjà vachement mieux qu'hier, vraiment ce matin ou hier soir. Je pouvais pas faire 3 mètres sans être obligé de m'asseoir pour reprendre mon feu.
0: Oui, mais ça c'était avant. Ce soir, personne ne sait ce qu'il va se passer.
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0: Maintenant, nous sommes ensemble dans Maurice c'est la nuit.
3: Salut les francophones, je m'appelle Maurice, je suis ton meilleur ami et je suis venu passer cette première soirée de la semaine en ta compagnie, c'est du direct. Nous sommes le 25 mai 2026 et je suis encore là, c'est lundi de Pentecôte et je suis très heureux d'imaginer que nous allons passer cette soirée ensemble. Je t'invite à venir y participer en sachant qu'elle se terminera autour de minuit et quart ce soir. Donc il faut que tu en profites pour venir converser avec tes congénères, les gens que tu ne connais pas, avec lesquels tu peux discuter et qui disparaîtront à la fin de cette émission, sauf si tu leur as donné tes coordonnées. À ce moment-là, vous démerdez. Bon, viens discuter à l'écrit, en direct, avec celles et ceux qui sont connectés. Tu vas sur notre site internet, mauriceradiolibre.com, tu cliques sur chat, tu renseignes ton prénom, ton âge et ta ville d'appel et tu vas pouvoir causer avec Jérémy P3, avec Christo ou avec Alexis, pour ne citer que cela. Sinon, tu peux m'envoyer un email dans ma boîte maurice@mauriceradiolibre.com. Ou encore venir discuter en utilisant le logiciel gratuit de Microsoft Teams. Tu vas télécharger l'application, une fois que ce sera fait, tu vas chercher maurice.usa, Maurice, M-A-U-R-I-C-E.USA. Une fois que tu auras trouvé, tu vas faire sonner un peu, tu raccroches, tu regardes ton écran et badaboum, tu vas voir, c'est moi qui te rappelle, c'est une seconde, quelques secondes après. Et si tu appelles maintenant, tu vas pouvoir causer avec la personne qui est ici. Allô, qui va là, je te prie.
4: Catherine, 60, Arcachon.

0: Et c'est la première fois qu'on m'appelait gazelle. Et je dois dire que j'étais pas préparée. Donc c'était assez bizarre en fait comme ressenti. Je me suis dit, mais qu'est-ce que c'est que cette histoire? Gazelle. J'entendais ça dans la bouche de tous les mecs du coin. Il y avait pas une seule femme, il y avait que des hommes. Et j'ai trouvé ça, c'est un peu déconcertant. Alors c'est vrai que je savais que j'étais dans un pays étranger et que bon, bah, fallait un peu voir comment ça se passe, hein. Mais j'avoue que ça a été la première approche et je me suis pas tellement sentie en confiance. Et il y avait deux autres couples. Enfin, moi, j'étais pas en couple avec mon père.
1: Ouais, bon. Viens participer à cette émission. Tu vas pouvoir discuter avec Catherine d'Arcachon. Tu verras, elle est formidable. En plus, elle vit sur le bord de la mer. Et elle a plein de choses à raconter. Bon, je t'ai relevé forcément quelques informations qui m'ont marqué pour cette période, ou en tout cas pour aujourd'hui, en tout cas, pour les jours qui sont passés. Il y a notamment la pleurnicherie des chômeurs et malades de longue durée qui sont traqués dans les aéroports. Ils ne veulent pas qu'on les recherche. Parce que les chômeurs et les malades longue durée prennent l'avion pour aller un peu se manger des cerises sur le bord de la plage, des bananes et des noix de coco. Et ils ne trouvent pas normal qu'on les contrôle. Donc j'ai trouvé que c'était marrant, quoi. C'était intéressant et j'espère qu'on va continuer à faire ça puisque bon, les malades longue durée et les chômeurs qui ont des raisons ou de la possibilité réellement de partir, bon ben voilà, ils sont en règle, on leur demande leurs papiers, leur je sais pas quoi, ils les présentent, on n'en parle plus. Ça doit emmerder un peu plus ceux qui normalement sont pas censés voyager. Donc je suis content pour qu'on emmerde ceux qui sont pas censés voyager. À Toulouse, il y a un idiot de 24 ans qui est mort parce qu'il est monté sur un pylône électrique près de la gare SNCF Matabiau, là-bas. Il a fait une chute d'une quinzaine de mètres. Bon, il est mort, hein. Voilà. Ces informations, on n'en parle pas souvent, mais je pense que ce serait bien de le rappeler, en fait. Rappeler aux gens que, contrairement à ce que peuvent essayer de laisser croire les réseaux sociaux, si tu tombes d'un pylône de 15 mètres, tu meurs. Voilà, t'es mort, quoi. C'est fini. Bon, en même temps, tu souffres plus, t'as pas de... C'est dur pour ceux qui restent. Pour toi, bon, il y a pas de ça n'a pas de conséquences sur ton existence puisqu'elle s'arrête. Mais je pense que c'est bien. Il y a aussi ces gens qui n'ont toujours pas compris le principe des buy-ins. Ils n'ont pas compris les buy-ins. Alors, je t'explique, c'est pas du tout pour toi qui n'a pas compris. Si tu te balades, en général, c'est les Landes, hein. C'est plutôt un phénomène des Landes. Il y en a un peu en Gironde, là, vers chez la copine, là, mais c'est un truc des Landes. Alors, les buy-ins, ce sont des zones creusées par la mer, de sable creusé par la mer. Donc, ça fait deux remparts de sable de chaque côté. Tu vois? Et au milieu, c'est calme. Donc si tu te promènes sur le bord de plage et que tu vois une zone où il y a des vagues comme ça qui arrivent, parce que bon, c'est l'océan Atlantique, donc il est un peu violent. Si tu vois qu'il y a des vagues comme ça qui arrivent un peu violemment, et un endroit où c'est calme, ne te baigne pas dans l'endroit où c'est calme. Parce que les buy-ins, c'est là. C'est-à-dire qu'une fois que t'es à l'eau, que t'es pas très loin, hein, une fois que t'es à l'eau, tu es aspiré dehors. Donc, essaie de garder cette technique en tête. Si tu te promènes sur un bord de plage, parce que je sais pas, moi je croyais qu'on avait expliqué ça aux gens. Ils en ont 31 personnes en tout, hein. Ça commence à faire du monde. Si tu te promènes sur un bord de plage, normalement de la Gironde et des Landes, et que tu vois qu'il y a des zones calmes, où la mer a l'air calme, ne va pas te baigner dans cette eau-là, parce que c'est ça les buy-ins en fait. Voilà, j'espère que c'est rentré, que tu vas t'en souvenir quand tu vas descendre sur là-bas, sur le bord de mer, particulièrement sur l'Atlantique. Tu as compris ce que j'ai dit, hein? J'espère que c'est rentré. Peut-être quelqu'un peut répéter, Hein, si tu te promènes sur le bord de plage et qu'en marchant le long de la mer, tu t'aperçois qu'il y a des zones où la mer ne bouge pas, où c'est calme, donc il te donnerait envie d'aller te baigner là. Ne te baigne pas là, parce que les baïnes, c'est ça en fait, c'est un endroit de calme. Merci à Vincent, il y en a un qui a compris, les autres ils comprennent rien, et après ils vont pleurer leur famille. Donc voilà, tu te rappelles ça, comme ça tu t'en souviendras. Dans les idiots, dans les ânes, merci Christo, dans les ânes il y a aussi deux personnes qui ont été blessées, ils étaient quatre, après être tombés en escaladant la cathédrale d'Orléans. Voilà, donc ils se sont dit que c'était possible. Je ne sais pas ce qui fait que les gens se disent ça. Tu vois ? Je ne sais pas si les gens se comprennent ça. Si tu montes sur une cathédrale, que tu te rates, si tu as de la chance, tu es juste blessé. Si tu n'en as pas, tu es mort. C'est fini. Dans les informations à noter aussi pour toi, donc c'est un peu plus loin, peut-être pour les vacances. Les Occidentaux veulent imposer l'homosexualité au reste du monde. S'ils ont opté pour ces pratiques, c'est leur problème. Mais nous n'avons pas de leçon à recevoir d'eux, absolument pas. Si la loi doit être renforcée, elle le sera. C'est ce qu'aurait dit, puisque moi j'étais pas là, Ousmane Sonko, qui est le premier ministre sénégalais. Donc si tu es homosexuel et que tu vas au Sénégal cet été en vacances, attention. Les ennuis pourraient te tomber dessus. Pense à ça, c'est important. Donc si tu es homosexuel, je te déconseille les vacances dans beaucoup de pays, d'ailleurs en dehors de l'Europe. Je te déconseille les vacances dans beaucoup de pays d'Afrique, dans les pays du Maghreb. Je te déconseille d'y aller. Bon, et puis dans les héros du jour, il y a tous ces gens qui courent. Donc il y a eu plusieurs morts dans toute la France avec les courses à pied là. Bon, il fait 35 degrés. Il y a des gens qui sont engagés dans des courses à pied. On a été obligé d'en arrêter quelques-unes. Il y en a une où il y a un mec qui est mort. Où il y a eu 2-3 morts, je crois, depuis samedi. Il y a des malaises à gogo, etc. Donc, c'est pareil. On nous donne l'impression qu'on est des super-héros, qu'on est super forts. Attention, parce que la nature ne regarde pas Internet. Donc, voilà. Il y a ton corps et ton corps, il est dans la nature, c'est un objet naturel. Et donc, il parle avec il est en dialogue permanent avec le soleil, l'humidité, le truc. Et à un moment, ils se disent, là, c'est trop. Hein. Donc voilà. Il faut essayer de se, il faut essayer de penser à, voilà, de penser à ça. S'il fait trop chaud, ne cours pas. Et puis la dernière info, c'est un truc qui me laisse encore un peu pensif, mais c'est personnel. C'est Gisèle Pellicot, la dame qui a vécu des atrocités avec son mari, là, et qui se confie maintenant sur sa nouvelle relation amoureuse. Je sais pas. Ok. Viens pas.

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1: Ouais, viens vite, à minuit et quart, je suis parti. Hein. Badaboum. À minuit et quart, je suis parti. Bon, le week-end était bien. J'étais avec des potes de la Nouvelle-Orléans. On était allé manger dans un resto de barbacoa qui était pas mal. C'était pas un grand restaurant, mais c'était pas mal. J'ai bien aimé, moi. Et j'ai fait du vélo. Et je suis allé à un musée. Je suis allé au musée des égouts de Paris. Je ne l'avais jamais fait. Il fait frais hein, dans les égouts. Ça pue, mais il fait frais. Attends, je vais t'en servir une dernière. Ouais, il y a le maire de Kaisenberg, vignoble, qui s'oppose au projet de cité des vins d'Alsace. Il dit ceci, c'est la première fois et je suis assez content de ce monsieur, je vais peut-être aller m'installer là-bas. Il dit, nous ne voulons pas plus de tourisme. Voilà. Il veut pas plus de tourisme, le mec. C'est-à-dire qu'au lieu de faire ce qu'on fait partout en essayant de se dire que c'est hyper positif d'avoir plein de mecs qui, même sur le tourisme, il se dit, on aura le cul, qui reste chez eux. Bravo. Très bien. Alors, bonjour Maurice. Voici la photo des mariés et leurs parents. Il n'y a pas d'autre prise où nous serions plus proches que ça. Josiane, 63, Mogneville. Alors, pour ceux qui ne savent pas, Josiane est une dame qui habite à Mogneville. C'est moi qui dois me taire ou... C'est pour moi, je suis... Alors, ouais, t'es pas mal ta petite robe un peu courte, là. Je préfère ta robe à celle de la maman du marié, hein. Le rideau, là, bon. Ok. Ok. Ah, c'est lui, le chéri, là. il a un look qui est bien, hein. Il est bien, son look, à lui, là. Chapeau de paille, top, il en voit bien la moelle, hein, le mec. donc Josiane nous avait raconté qu'elle était en froid avec son ex-mari. Elle était invitée au mariage. Je me tais, d'accord, ok. Ah, c'est pas pour moi. Ah, d'accord. Je croyais que je me teste comme je vois chute sur l'écran. elle nous avait raconté donc qu'elle s'entendait pas du tout avec son ex-mari. Elle est venue au mariage de sa fille et on avait un peu peur qu'elle fasse un esclandre. Bon, finalement, apparemment, ils étaient pas dans les faits divers. Donc peut-être que finalement ça s'est relativement bien passé. Message de Mehdi, il a 44, il est à Villeurbanne. Bonsoir Maurice, au détour d'un balayage écran sur les réseaux sociaux, je suis tombé sur une publication rappelant que les Jeux Olympiques de Dopé sont officiellement ouverts, donc impossible de ne pas penser à toi. Ah, merci. Et devine, dès la première journée, le record du monde du 50 mètres nage libre a volé en éclats avec plus de 2 secondes. Ah ouais, quand même. Seule question, est-ce que la performance pour ces Jeux sera simplement d'ordre sportif? Ou est-ce que l'exploit résidera aussi dans le fait de réussir à être à la fois performant, chargé comme un V8, sans finir par s'effondrer d'un arrêt cardiaque en plein effort ou sous dialyse suite à une insuffisance rénale? Point d'interrogation. Je te souhaite une bonne émission amicalement. Merci Mehdi, 44 ans. De Villeurbanne, ouais, je vais me plonger là-dedans pour voir un peu comment ça tape les records dans les jeux dopés. À bord par ici, regardez, nous avons le plaisir d'avoir Catherine. Elle a 60, elle est à Arcachon.
2: Et je suis là.
1: Et oui, elle a un beau vêtement rouge et noir. En rouge et noir, un vin. Un rouge et noir. À bord par ici, il y a quelqu'un d'autre qui veut parler. Allô, qui va là, je te prie.
3: Allô, bonsoir.
1: Eh ben.
3: Ça va?
1: Qui es-tu, je te demande. C'est...
3: Ah, excuse-moi, c'est Julien, 43 de Paris.
1: Bon, ça y est, débloqué. Julien, 43 à Paris, il y a quelqu'un d'autre qui veut parler. Allô, qui va là, je te prie.
4: Ouais, j'enchaîne. Bonsoir Maurice, Nicolas, 42 à Saint-Didier, pardon, en France.
1: J'enchaîne ?
4: Ouais, parce que j'ai fait plusieurs jours de suite.
1: Tu as fait plusieurs jours de suite ?
4: Dans l'émission. D'habitude, je fais des pauses, j'essaie d'appeler une fois par semaine. Là, depuis la semaine passée, j'ai appelé régulièrement, donc ah je bon dis j'enchaîne.
1: Bah tu vois, j'avais même pas fait attention.
4: Ben non, je sais bien.
1: Oui.
2: Non, il y a un jour où tu n'as pas appelé, moi j'ai noté.
4: Ah. J'ai essayé, tu savais ?
1: Mais tu sais qu'on peut appeler autant de fois qu'on veut dans l'émission.
4: Ouais, mais j'essaie de parfois laisser un peu la place aux autres, quoi.
1: Mais ça n'empêche pas les autres d'avoir une place. Mais il y a juste un phénomène dans l'émission, c'est que on en parlait la semaine dernière à l'écrit sur le chat. Lorsque des gens décident d'appeler très régulièrement dans l'émission, ça énerve ceux qui n'appellent pas.
4: C'est ça.
1: On ne sait pas pourquoi. Hein. On ne sait pas pourquoi. Et lorsque ceux qui appellent régulièrement arrêtent d'appeler, ceux qui râlaient parce qu'ils appelaient demandent pourquoi ils n'appellent plus.
4: Aussi.
1: Alors après, ça crée, ils ont des fantasmes. Il y en a qui imaginent que je leur ai dit quelque chose, que moi je sais quelque chose, etc. Alors qu'en fait, moi j'ouvre la porte à 21h, on laisse ouvert quoi la porte. Alors quand il y a du vent, on la pousse comme ça, mais chacun peut rentrer quand il veut. Et nous, le principe de l'émission, ce n'est pas d'avoir que des gens à l'écrit qui viennent critiquer ceux qui parlent, mais c'est d'avoir d'abord des gens qui parlent et puis ensuite un peu des gens qui ouais, écrivent. Voilà. Mais c'est bien. J'aime bien parce que ça a tout. Attention, ça a toujours été comme ça. L'émission existe depuis 1991. Ne vous trompez pas, hein, pas 1891, mais 1991. Et assez rapidement, ça a commencé à faire ça. Je ne sais pas pourquoi. Ils sont comme ça. Allez-y, Catherine, déjà un petit tour de chauffe. Hein, puis après, ça va être à vous pleinement.
2: En plus, j'ai plein de choses à dire. Déjà, j'ai envie de rigoler déjà. Parce que je trouve que la vie, elle est rigolote quand même. Et parce qu'il fait chaud et la chaleur me donne chaud et me donne envie de rigoler.
1: Alors moi, je n'ai pas envie de rigoler généralement, mais vous me faites rire.
2: Alors ce matin, à 8h du matin, j'étais dans l'eau. J'étais dans l'eau du bassin, à côté de la jetée tiers, je faisais je nageais, à 8h j'étais dans l'eau.
5: Pour les deux pays, le président iranien lui ordonne le rétablissement de l'accès à l'Internet. Il était suspendu depuis le début de la guerre.

0: C'est bon, c'est la guitare comme ça. Ouais, ouais, ouais, ouais, ouais. Catherine à 60 est à Arcachon.
1: Oui, je suis là.
0: Julien à 43, il est à Paris.
2: Oui, je suis là.
0: On entend trop les bruits derrière toi, Julien. Nicolas à 42, il est à Saint-Didier.
2: C'est pas moi qui ai les bruits.
0: C'est curieux.
3: Je suis là.
0: Il y a quelqu'un d'autre qui veut parler, alors qui va là, je te prie.
4: Bonsoir, c'est Josiane, 63 ans, Moigneville.
0: Eh oui. Allez-y, Catherine.
1: Alors, donc je me suis baignée ce matin, c'était super.
0: Tu t'es baignée, tu veux dire que tu t'es lavée, quoi?
1: Non, j'ai nagé, oh. Oui, j'ai nagé sur le ventre, sur le dos, j'ai fait la toupie. La toupie, c'est comme, tu vois, avant les hameçons des pêcheurs, il y a des bulles comme ça, là, des trucs...
0: J'ai jamais été chopé par un pêcheur, moi, donc je sais pas trop qu'il y a des bulles avant.
1: Regarde, quand les pêcheurs pêchent, il y a des petits trucs avec des boules, là.
0: Ah, des flotteurs, quoi.
1: Des flotteurs en biais.
0: Ça s'appelle comment? Des bouchons. C'est pas des bouchons?
1: Bouchons. Voilà, des bouchons. Coloré, alors ça fait, moi j'ai fait, et je me mets ma tête hors de l'eau, je me mets en biais comme un bouchon, et je tourne dans un sens, après
0: ah oui.
1: Dans l'autre sens, après j'ai la tête qui tourne, et c'est chouette, j'adore faire ça, et après je me mets debout,
0: ouais.
1: Et avec ma main, je fais des vagues comme ça, mais il n'y a personne dans l'eau, il n'y a que moi, hein.
0: Il n'y a personne dans l'eau, il y a les gendarmes qui te regardent à la jumelle quand même depuis la jetée pour voir un peu ce que tu fais.
1: Il y a des gens qui sont sur la jetée, qui veulent prendre le bateau, ils se disent oh, il y a quelqu'un dans l'eau qui fait le bouchon.
0: Non, tu ne crois pas qu'ils se disent il y a une vieille dame qui est en détresse, on dirait?
1: Non, parce qu'il y a d'autres dames, et je leur fais coucou et tout, d'autres, des vieilles dames qui marchent comme moi, qui font, mais elle marche, moi je fais la toupie. Et franchement, j'adore faire ça. Et là, l'eau, elle était bonne. Elle était trop bonne. Et je suis arrivée...
0: Elle a combien, l'eau, à peu près?
1: Ah, là, elle était chaude. Hein. Elle était chaude. Je vais au moins être à 19, 20, 22. Elle était chaude. Hein. Je suis rentrée dedans comme ça. Il y a un gars, un grand gaillard, là. Il est arrivé avant moi, comme ça. On n'était que quatre, hein, à la plage. Et il est arrivé comme ça. Il s'est jeté dans l'eau. Il a fait deux brasses papillons. Je lui ai dit, attends, lui, rentre comme ça, moi aussi, hein, je rentre comme ça. Hein.
0: Et il a dit, salut, je m'appelle Nicolas de Wavre.
1: Et puis lui, il est ressorti. Moi, je suis restée 20 minutes dans l'eau. J'étais trop bien, Maurice, trop bien. J'étais heureuse d'être dans l'eau. J'adore l'eau.
3: Et t'es restée combien de temps là-bas?
1: Après, je suis sortie. Au bout de 15-20 minutes,
0: J'adore l'eau pour une ancienne alcoolique, c'est génial.
3: Tu prends une bouteille de pastis sans alcool, tu le verses dans la mer. Tu prends une paille.
1: Non. Mais moi, c'est pas l'alcool qui me plaît le plus. Enfin bon, bref.

0: J'ai pas attendu le 14 juillet, moi, Gozan.
1: Moi, j'aime me baigner dans l'eau. Je préfère me baigner dans l'eau que me baigner dans le bain. Hein.
2: Dans la mer, tu veux dire, dans la mer, plutôt que dans le bain.
1: Ouais, dans l'eau de mer. Ouais. Dans l'eau de mer. Et donc, quand je suis sortie...
3: Ah, parce que l'eau de bain, c'est plus compliqué.
1: Quand je suis sortie, je me suis allongée sur mon pareo. Je suis partie, j'avais mon sac à dos, mes clés, mon pareo, c'est tout. Pas de sous, pas de sac, machin, pas de téléphone, rien. Donc j'ai séché, et ensuite je suis allée voir le boulanger, je lui ai dit, vous pouvez me garder une chocolatine s'il vous plaît, parce que j'ai pas de sous, je reviens et tout. Elle m'a dit, oui d'accord, et tout. Il me dit, bonne baignette. Je fais, non, ça y est, je me suis baignée, j'ai cherché des sous et tout. Voilà, donc après je suis allée chercher une chocolatine, et après ça s'est gâté.
2: Qu'est-ce que ça veut dire?
1: Alors, mon humeur était toujours bonne. Hein. Je me suis rincée, je suis allée chercher ma chocolatine, j'ai fait 2-3 courses, je suis rentrée. J'étais joyeuse. J'ai eu une copine au téléphone, la princesse, la pleine chipesse, là. Très bien, on a rigolé. Puis après, mon humeur s'est dégradée. Pourquoi? Parce qu'il y a des gens qui sont pas contents que je sois contente, quoi, on dirait. Ils sont heureux quand je galère, quand je suis dans le taudis, quand je suis... Tu vois, dès que tu montres un peu ta joie, ça les dérange. Tu devrais être malheureuse parce que t'as pas de voiture, parce que t'as un logement social. Je dis, mais excusez-moi d'être heureuse d'avoir un chat que j'adore, d'avoir un logement social, effectivement.
2: Attends, pardonne-moi, mais qui sont ces gens? C'est qui ces gens?
1: Des gens.
2: Mais qui? Parce que nous, on ne peut pas comprendre. C'est quoi, là?
3: C'est pas les gens que tu connais qui font partie de ton entourage.
2: Non, c'est qui, les gens? Alors, vas-y, raconte, on voit la sauce.
1: Non, je sais bien, c'est des gens que je connais, que je côtoie, mais pas mes meilleurs amis, mes mamies, ma famille proche.
2: Alors, c'est qui? Oh là là, elle va nous faire tout un...
1: Les gens de mon entourage.
2: C'est qui? C'est qui, les gens de mon entourage?
1: Arrête, que tu dors pas et tout, que tu prends des somnifères.
2: C'est qui?
1: Ma cousine.
2: Ah, ma cousine, elle était pas contente, ma cousine. Alors, qu'est-ce qu'elle a dit? Elle a dit quoi, ma cousine?
1: Ah, arrête de faire des vidéos avec tes filtres, à dire que tu dors pas, qu'à 4, à 3 heures, tu fais des vidéos à 3 heures, arrête de prendre tes somnifères, ben ouais, mais c'est comme ça, et arrête d'être heureuse, quoi.
3: C'est ça, hein.
1: Non, mais c'est ça, ouais. C'est ça.
3: Non, mais il y a des gens pour qui le bonheur des autres est insupportable.
1: Personne ne me disait, arrête tes cachets, arrête l'hôpital psychiatrique, mais maintenant que je vais bien, faut pas le montrer que tu vas bien, parce que t'as pas le droit d'aller bien, parce que tu as fait de la merde, et maintenant tu devrais être malheureuse, faire pénitence et tout, mais c'est bon, quoi. Moi, maintenant, je suis contente, j'ai la plus belle des chattes, le plus beau des appartements.
2: Plus belle, tu parles de ton animal, ouais, bien dodu, quoi. Si t'as toujours un petit chargement de carottes, en cas de galère, tu pourras toujours la manger.
1: Non, mais si tu veux, moi, ce qui me dérange, c'est les gens qui t'aiment, quoi. Ils t'aiment beaucoup plus quand t'es malheureux que quand tu vas bien. Quand t'es dans la galère, ils disent, oh la pauvre de Kat, elle galère, elle est dans un taudis, elle est à l'hôpital psychiatrique, oh la pauvre et tout. Puis quand tu vas bien, ils disent, oui, ferme ta gueule un peu parce que... Arrête. Non, mais c'est ça. Eh ben moi, j'ai fait une vidéo, j'ai écouté, je suis désolée d'être heureuse et je vous souhaite d'être aussi heureux que moi parce que quand vous êtes heureux, vous ne me faites pas chier. Occupez-vous de vos fesses. Je suis désolée d'être à vélo.
2: Attendez, vous. Donc, ça veut dire qu'il n'y avait pas que la cousine, il y avait quelqu'un d'autre. On veut savoir qui c'est. On veut savoir qui c'est. On veut savoir qui c'est. On veut savoir qui c'est.

0: Et puis c'est une passion, j'aime beaucoup le sexe, quoi. J'ai une queue démesurée et tout, ça a été la chance de ma vie. Et je suis bilingue, hein. Je parle français et arabe. Avoir une grosse vie, être bilingue.
1: Ah, vraiment bien cette émission. Tu as rencontré des gens, des personnages singuliers. Catherine à 60 est à Arcachon.
2: Oui, je suis là.
1: Julien à 43, il est à Paris.
3: Oui, je suis là.
1: Nicolas à 42, il est à Saint-Didier. Nicolas, vous êtes là?
4: Oui.
1: Josiane à 63, elle est à Mogneville.
5: Et je suis là.
1: Allez-y, Catherine. Alors, c'était qui les autres personnes qui critiquaient? Il y avait la cousine et qui?
5: Ce sont des gens, des gens que je connais depuis, des amis, eux, S. En général, plutôt des filles plus que des garçons, et qui sont des amis de longue date, enfin des amis, des connaissances, des copines. Et j'ai l'impression que j'ai des ranges avec ma joie. Elles ont pas le temps. Enfin, c'est pas grave.
1: Qu'est-ce que ça veut dire, elles n'ont pas le temps?
5: Ça veut dire que quand je vais mal, quand elles vont mal, moi je suis là, elles sont là aussi. Enfin, je dis, ouais, ça va et tout, je me dis, ouais, attends, j'ai pas le temps là, parce que moi j'ai des problèmes. Oui, d'accord, ça va être cool. Ok, bon, ben salut. Désolée de t'avoir dérangé avec ma joie.
1: Je ne comprends pas. Tu déranges tes amis lorsque tu es joyeuse?
5: Oui, ils préfèrent quand je vais mal. Mais pas tout ça.
1: Ah, ce que tu veux dire, c'est que... Attendez, parce que c'est un peu confus ton message. Ce que tu veux dire, c'est que lorsque tu les appelles et que tu vas bien, elles te disent qu'elles n'ont pas le temps. C'est ça?
5: Ouais.
1: Alors que quand tu leur dis que tu les appelles pour leur dire que ça va pas, là, elles prennent le temps.
5: C'est pas tout à fait ça.
1: Ah, c'est quoi alors?
5: En fait, c'est que dès que je vais bien...
6: Il y a des gens qui se nourrissent du malheur des autres, tu sais.
5: Oui, et elles me disent... Ou ils me disent... Elles me disent... oui, mais toi, moi, elles se comparent, elles se comparent. Moi, je me compare à personne. Oui, mais toi, t'as de la chance. J'ai de la chance. Oui, j'ai de la chance. Bien sûr que j'ai de la chance. Oui, et bien alors, t'as qu'à avoir de la chance si tu veux être comme moi. Mais non, mais quelle chance j'ai, quoi.
7: À mais pourquoi tu perds ton temps avec ces gens-là? À quoi?
5: Mais parce que ce sont des proches, ce sont des proches. Bah,
7: oui, mais alors.
5: Dès que je vais bien, dès que je vais bien, on dirait que c'est de la jalousie,
7: Il te gâche ta joie, voilà. T'étais bien partie ce matin.
5: C'est ça.
7: Et tu termines
5: voilà.
7: La
5: soirée
7: mal. Alors,
5: ils m'ont gâché ma joie de la journée. T'as raison.
7: Bah, moi, tu vois, je sais pas, mais ça sert à rien de rester avec des gens qui te pourrissent la vie.
5: Mais je reste pas avec toi, regarde, je suis seule, hein.
7: Je veux dire,
5: écoute-toi un petit peu. Alors après, qu'est-ce que je fais? Parce que ce sont des gens qui me demandent de l'aide quand même, pour pas mal de choses. Donc moi, je suis là. Je suis là pour les aider, pour faire ceci, pour faire cela. Je suis toujours là. Mais. Après, ça m'a énervée, j'étais en rogne la journée, tu vois, j'étais vénère, quoi. Et après, j'ai eu une idée, je me suis dit, je vais faire un cadeau à mon mariage.
8: Oh merde.
5: Bon, enfin, j'en suis une autre idée.
1: Ouais, c'est bien, alors c'est quoi mon cadeau? C'est un cadeau pour moi?
5: Je t'ai offert le livre. Oui, je t'ai envoyé.
1: Ah, vous m'avez offert le livre? Mais comment je vous m'avez offert le livre? Qu'on vous avait fait?
5: Mais parce que je me suis trompée d'adresse mail. Je t'ai acheté le livre, je te l'ai envoyé, mais je crois que vous ne m'avez pas mis la bonne adresse mail.
1: Vous m'avez acheté le livre.
5: Oui, je te l'ai
1: cadeau.
5: Acheté.
1: Cadeau. Catherine Arcachon. Utilisez le cadeau. Tac. Non, ça ne marche pas.
5: Parce que je n'ai pas mis la bonne adresse mail.
1: Ah bon? Mais non, pourtant, c'est arrivé à la bonne adresse.
5: Non, je t'ai renvoyé une copie d'écran en disant que je t'avais envoyé le cadeau, mais je crois que j'ai pas. Est-ce que. Bon, on en discutera plus tard. Mais
1: pourquoi?
5: Je te l'ai envoyé. Je crois que je ne l'ai pas bien envoyé. Oh là là, je suis nulle.
1: Je te l'ai envoyé, mais pas bien envoyé.
5: J'ai envoyé à. Ah, attends. J'ai envoyé. Attends, il faut que je retrouve. Ah oui, c'est sur mon autre téléphone. Je suis nue, ils ont raison, les gens ne sont pas venus.
1: Je n'ai pas compris, pardon.
5: Attends.
1: Mais là, vous m'avez envoyé une photo d'un truc, mais il n'y a pas le...
5: Non, non, parce que je t'ai envoyé, mais à la mauvaise adresse mail.
1: Mais non, puisque le truc est bien arrivé à la bonne adresse.
5: Mais ça, c'est une copie d'écran que je t'ai envoyée.
1: Mais la copie d'écran, vous l'avez envoyée à la bonne adresse.
5: Oui, mais le cadeau, j'ai envoyé à maurice@gmail.com.
1: Ah oui, ça va être un mec de l'île Maurice, celui-là.
5: Maurice, Maurice Radio Libre.
1: Ah bah il doit être content, le monsieur. Il doit dire, tiens, il y a une dame qui va vous faire un livre. Sympa. Ouais.
5: Mais non, je te l'ai envoyé.
1: Mais bon, pour savoir où on a envoyé les trucs, on va dans sa boîte d'envoi et on regarde, Catherine. C'est pas très compliqué.
5: Oui, mais c'est pas comme ça que ça marche. Ah c'est bon. Avec mon contour. Ça va être ce téléphone-là.
1: Ah ouais. Ouais, ça a l'air d'être compliqué.
5: Non, hein. En tout cas,
1: bon, merci Catherine, même si je l'ai pas, l'intention est formidable.
5: Si
1: merci Catherine.
5: Sache que l'intention y est.
1: Ouais.
5: Parce que je te l'ai envoyé aujourd'hui, mais je crois que je me suis trompé d'adresse. Je suis nul, hein, t'as vu comme je suis nul.
1: Ce qui est curieux, c'est de se tromper d'adresse, mais de m'envoyer le truc à la bonne. Donc.
5: Oui, quand je me suis rendu compte que je m'étais trompé d'adresse, j'ai fait une copie d'écran, j'ai dit merde, putain. Je crois que c'est pas la bonne adresse. Est-ce que tu peux recevoir des mails, des choses? Enfin,
1: si c'est envoyé un brouteur au Nigeria, il va te le renvoyer.
5: Hein. Non, mais t'inquiète, je vais te renvoyer. Parce que ce livre, tu vois, c'est important. C'est toi qui, parce que je sais plus qui disait, oui, Catherine te conseille des livres. Non, c'est toi. C'est toi qui a parlé de ce livre, donc je l'ai lu. Et c'est pas moi qui te conseille des livres, c'est toi. Je t'écoute. Je sais plus ce que je disais.
1: Mais de qui tu parles? Qu'est-ce que vous dites, Catherine? Je comprends pas.
5: Je sais que c'est compliqué. Regarde. L'autre jour, dans les messages, il y avait un gars, je crois que c'est Philippe de Alvin, mais je ne suis pas sûre, qui disait, oui, Catherine, tu sais ce qu'il balance tout le temps. Il m'a fait rire l'autre soir quand même. Mais là, en général, il me taille, tu vois. Il a dit, Catherine conseille des livres à Maurice, mais elle peut pas lui en envoyer parce qu'il y a les droits d'auteur. Mais moi, j'ai dit, mais je m'en fous des droits d'auteur. Moi, je paye, je te l'envoie. Mais je me suis trompée de... Bon, c'est pas grave.
1: Ok. Ouais, okay. D'accord. Merci, Catherine. Bon. Hein.
5: C'est confus. Je sais que je suis confus.
1: Oui. La manœuvre est... Quand on a l'adresse email de quelqu'un, qu'on est capable de lui envoyer la photo de l'écran de ce qu'on a envoyé, et qu'on met une autre adresse, c'est vrai que ça paraît un peu bizarre. Mais pourquoi pas, je veux dire. Ce n'est pas grave. L'important, c'est d'aller bien.
5: Ouais, c'est pas grave. Je suis nul, hein. Après, j'ai d'autres idées, des bonnes idées, là. Je vais faire noter, là.
1: Ah, mais écris-les sur ton petit carnet, là, parce qu'autrement, tu vas oublier tout à l'heure. Tu vois? Voilà, écrivez bien. Écrivez la suite de vos interventions. On va aller écouter Julien à Paris pour voir.
4: Alors, moi, on m'a prêté un petit boîtier. Et très bien. J'arrête pas de faire des blagues dans les bars.
1: Tu vas nous expliquer ça, j'arrive.
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0: j'adore ce qu'on nous fait sur les températures, tu sais. Donc on a eu les records de l'eau, les records de machin. Donc là, on est la semaine dernière, on était dans les records de froid parce qu'on s'est quand même caillé les miches très sévèrement. Je te rappelle que le week-end dernier, moi j'étais en Auvergne, il neigeait. Pas le week-end là, mais celui d'avant. Il neigeait, bon alors là c'était les records de froid, de température de froid, donc là on parlait pas du réchauffement climatique, puis là ça y est, paf, les records de chaud. Alors on nous assomme, bon ça fait donc plusieurs années, ça fait 20 ans, 25 ans, ouais 20 ans, que tous les jours on nous dit oui la température augmente, machin truc, 0,7, 0,8, 38, 4 degrés de plus, machin, je sais pas quoi, nous allons sur des chiffres colossaux. Bon, les records d'aujourd'hui, ou de ces derniers temps qui a été battu, sont de moins d'un degré. 0,6 degrés, voilà. Je sais pas, Fahrenheit, Celsius. Alors bon, c'est plus chaud. Mais normalement, on devait s'y attendre, puisqu'on nous a dit que... Tu vois, et là maintenant, on est en mai 2026... Donc en mai 2027, normalement, on devrait avoir encore une température encore plus élevée. Hein, puisque c'est ce qu'on nous a dit, les températures montent, donc elles montent. Donc on va pas prendre la gueule enfarinée en se disant « Ah bon, elles montent, oh là là, regarde les records !» Bon, là on a pris 0,6 de plus que le record précédent, qui n'était pas l'année dernière. Le record précédent, c'était en 1996, c'est-à-dire il y a 30 ans. Il y a 30 ans, on a atteint 36,6, et donc 30 ans plus tard, aujourd'hui, on a atteint un nouveau record qui est de 0,6 degrés, donc moins d'un degré de plus. Entre les deux records, il y a 30 ans de différence. Tel qu'on nous le présente, on a l'impression que chaque année, on bat un record. Que chaque année, on a un degré, un machin, un truc, ce qui n'est pas vrai. Tu vois? Alors, pourquoi on fait ça? Ben, parce qu'on a des outils hyper pointus, où on n'arrête pas de chercher, donc, de chercher des records. Et que, à chaque fois qu'on nous parle des températures, on nous parle des températures moyennes de saison. On ne parle jamais des températures maximales de la saison. On nous parle toujours des températures moyennes. Et dans la moyenne, ben, y a le chiffre le plus bas et le chiffre le plus haut. Donc le plus bas plus le plus haut plus tous les autres, ça fait une moyenne. Donc jamais, à aucun moment, on ne pourra avoir une température qui soit une température qui soit dans la moyenne. Puisque la moyenne, c'est les plus hautes et les plus basses. Donc tu vois, c'est toute une rhétorique de l'affolement qu'on nous sert tous les jours. Bon, bientôt on va nous servir, donc là on va se faire un petit coup de sécheresse pendant jusqu'à encore 15 jours, après j'imagine qu'on va avoir de la pluie ou du froid, et ouais, Maurice, calme-toi, ouais, t'as raison, c'est vrai. Bon, en fait t'as compris le principe, ouais t'as raison, je me calme. Catherine à 60, elle est à Arcachon.
1: Et pourtant
0: que la montagne est belle. Julien à 43, il est à Paris. Nicolas à 42, il est à Saint-Didier. Josiane à 63, elle est à Monieville.
2: Je suis là, oui.
0: Oui. Allez-y, Julien.
3: Oh, c'est un boîtier, là. C'est un boîtier pour faire des blagues, tu vois.
1: Il fait du bruit, ton boîtier.
0: C'est un boîtier. Qu'est-ce que c'est un boîtier pour faire des blagues? Qu'est-ce que ça fait, ce boîtier?
3: Alors, c'est un boîtier. Tu rentres, par exemple, dans les bars. Tu vas dans les bars.
0: Ouais.
3: Par exemple, s'il y a CNews ou BFM, ça sert à couper la télé. C'est un petit boîtier qu'ils ont inventé pour couper la télé. Tu appuies sur le petit bouton et tu coupes la télé.
0: Dans les bars.
3: Ça coupe. Ouais.
0: Mais comment ça coupe la... Ah, c'est comme une télécommande, quoi.
3: Ouais, mais c'est pas une télécommande, c'est un petit boîtier. C'est un petit boîtier qu'ils ont inventé. Exprès pour couper CNews et BFM.
0: Et est-ce qu'on t'a offert avec ça le t-shirt de la SACEM ou pas? Parce que c'est ça qu'il te faudrait. Si t'as le boîtier...
3: Non,
0: écoute bien. Si tu as le boîtier et le t-shirt de la SACEM... Tu peux donner l'impression aux gens que tu viens pour contrôler qu'ils ont bien payé la SACEM. Qu'ils ont bien payé la SACEM. Tu vois, tu rentres, tu regardes comme ça dans le bar, tu montres la télé, tu éteins la télé, clac. Ouais. Et après, tu vas te commander un café au bar et tu essaies de voir ce que les mecs disent. Bonjour, vous êtes de la SACEM. Parce que là, ils ont peur que tu leur envoies une amende, tu vois, parce qu'ils n'ont pas payé la SACEM.
3: T'en as un t-shirt de la SACEM?
0: Ouais, je dois en avoir, mais par contre, je pense qu'ils sont avec les brels, ils servent un peu à faire briller les jantes et les trucs comme ça. Hein. C'est pas vraiment des trucs que
1: je
0: porte, moi.
1: Tu m'envoies un t-shirt blanc, je te le fais floquer SACEM.
0: C'est interdit ça, Catherine. C'est interdit. Ouais.
1: Là, j'ai créé SACEM, moi. Ça, c'est moi.
0: Ah ouais, SACEM, moi. Ah ouais, ça peut être bien. Tu mets SACEM, moi, en bas.
4: Ouais, tu fais un jeu de mots, tu fais une composition, un truc sympa.
0: Ah, c'est pas mal. SACEM, moi, et tu vas t'éteindre la télé dans le bar. Tu regardes, mais faut pas que t'aies l'air gentil, Julien, quand tu rentres dans le bar. Hein.
3: Non. Ouais.
0: T'as pas l'air gentil, tu coupes la télé. Et tu vas au bar te commander un coup à boire. Et tu vas voir, tu vas boire gratuitement.
3: La preuve, j'ai fait dans le 17e. On m'a offert un coca.
0: Ah ouais, tu m'étonnes. Oh, cool. Ouais, ils se sont dit, il y a l'autre là, il va nous créer des ennuis, on va lui offrir un petit coup à boire. Filez-lui un coca et filmez-le filmez-le en train de boire le coca.
4: Et enlevez les glaçons, surtout enlevez les glaçons.
0: Filmez-le en train de boire le coca et éteignez la télé, bien sûr. Mais couvrez la télé avec une nappe. Mettez une nappe sur la télé.
3: Sinon, est-ce que tu aimes le handball?
0: Est-ce que j'aime le handball? Ouais, j'aime bien. Pourquoi?
3: Ah, parce que j'ai été voir un match de handball. C'était bien.
0: C'était qui contre qui?
3: Créteil contre Caen.
0: Alors ça.
3: Les hommes.
4: Ok.
0: T'es sûr?
3: La Pro League.
4: Putain.
0: T'es sûr que c'était des hommes? Non, je déconne.
3: Ils ont perdu 31. Créteil, ils ont perdu 31-30.
0: J'espère que t'étais pour Caen.
3: Non, c'était pour Créteil.
0: Ah mince. T'étais pour les perdants, toi. Bon, comme souvent les Français. Hein. En général, on est pour les perdants, on a tellement l'habitude.
1: J'aime bien la lose.
0: Allez-y, Julien. Donc, qu'est-ce que tu as fait ce week-end? Donc, t'as été voir ce match. C'était où le match?
3: C'était jeudi. C'était jeudi.
0: C'était où?
3: Au Palais des Sports de Créteil.
0: Ah ouais, t'es allé au Palais des Sports de Créteil, toi, carrément, depuis Paris. Ouais. Oh, ouais. Tu m'impressionnes. C'était gratuit ou payant?
3: C'était payant, c'était 12 balles, mais j'ai réussi à avoir une invite.
0: Ah ouais, t'es bien. Pourquoi tu...
1: Il y a des débrouillards.
0: Ah, il est bien, il se démerde, lui. Hein. Ah, ouais, il est toujours dans une... Il vit des... Ah, il n'est pas comme ceux qui restent chez eux à regarder la télévision. Il regarde pas la télé, le Julien. Il va un coup au truc, après il va faire les JMJ, je sais pas où. Ah, il se balade, hein, le mec. Hein. Bon. Donc, c'était un bon week-end, ça. Moi, j'ai fait du vélo sur les bords de Seine et je suis allé voir le bazar, là, le truc gonflable là, du Pont Neuf.
1: Ah, yes, de JR, ouais.
0: Ouais, je sais pas qui c'est, moi, JR. Je connais JR et Wing.
1: Bah, JR, c'est un mec qui s'appelle JR. Ouais, c'est pas JR et Wing, c'est l'autre. Et moi, je me souviens de Christo, des emballages. Et lui, ce qu'il a fait, c'est un truc gonflable.
0: Il a transformé le pont en caverne gonflable. Là, c'est pas mal.
1: Tout à fait.
0: Et puis, c'était sympa.
1: Les gens redécouvrent ce pont. C'est bien. Moi, je trouve que c'est bien. J'aime bien.
0: Bon, les Parisiens ne le redécouvrent pas. Hein, parce que bon...
1: Ils se redécouvrent parce qu'il y avait des Parisiens qui disaient, oui, on passe dessus, on passe à côté, et puis maintenant, on le revoit.
0: Ouais, sauf qu'il ressemble pas au pont tel qu'il est, mais bon.
1: Et ben voilà, donc ça.
0: Okay.
1: C'est la démarche artistique. Enfin, on s'en fout.
0: Non, mais oui,
5: était complètement caché par le ballon gonflable. On le voyait pas trop.
1: Et justement, c'est pour ça qu'on le voit, c'est parce qu'on le voit plus.
0: Ouais, on le voit parce qu'on le voit plus, on le voit plus. C'était blindé. Les bords de Seine étaient remplis de monde. Il y avait beaucoup de petites pépettes là qui se faisaient bronzer les jambes. C'était très bon enfant. Il y a de la musique. J'ai fait presque toute la. Je suis allé quasiment jusqu'à la Tour Eiffel. Je suis parti de comment ça s'appelle, de Bercy jusqu'à au pont de l'Alma là à vélo. C'était il y avait du monde partout. C'était très sympa. Ouais. Très bonne ambiance. Ouais. C'est le Paris que j'aime bien ça. Et après, je suis allé bouffer dans un petit resto, qui était pas mal. Puis voilà, bon, c'est Paris, hein, donc on sort, on danse, on boit, on rigole, on s'amuse, on se rencontre. Allons écouter Nicolas à Saint-Didier.
6: Bonsoir à tous, bonsoir tout le monde. Ça commence à bouger. Hein.
0: Qu'est-ce que ça veut dire, ça commence à bouger?
6: Alors, qu'est-ce qui commence à bouger? Moi, déjà. Moi.
0: Ça, donc, quand tu parles de ça, tu parles de toi.
6: Ben oui, parce que nous ne sommes que des objets, tous.
0: Pas moi, hein. Moi je suis une personne. Hein,
6: non, mais non, je sais. Mais non, mais toi tu es unique, Maurice.
0: Oh, j'espère.
6: Ben oui. Non, j'ai commencé à bouger ce matin. Bon, voilà, c'est le lundi de l'Ascension, donc bon, c'était férié, donc tout est fermé, bien évidemment.
1: Pentecôte,
6: c'est pas la. Ah, le lundi de Pentecôte, pardon, effectivement. Oui, tout à fait.
0: C'est le moment où la parole de Dieu vient jusqu'à nous.
6: C'est quand qu'il est monté, c'est quand
0: Allez, c'était monté, l'Ascension, c'était le jeudi de l'Ascension. Jeudi de l'Ascension, il est monté. Et pour la Pentecôte, voilà. Sa parole nous arrive et nous devenons ses apôtres.
6: La Pentecôte, c'est quand ils ont ouvert le tombeau et qu'ils ont vu qu'il n'était plus là.
0: Mais non, je suis en train de te dire ce que c'est. Écoute. Je te dis que la Pentecôte, c'est le moment où la voix du Seigneur de Jésus nous est transmise et que l'on va la répandre partout. C'est la fin de la partie pascale de la religion. Voilà.
1: Voilà.
6: La fin de la période de Pâques, en fait.
0: Voilà, c'est ça.
6: Voilà, c'est ça. De toute façon, on s'en fout, tout était fermé, il n'y avait rien à foutre aujourd'hui. Donc, moi, je suis pas du tout religieux, à la limite. Limite, je suis athée, voire peut-être un peu plus anti-Dieu, quoi. Enfin bon, c'est un autre débat.
0: Oh. Anti-Dieu.
6: C'est un peu un autre débat. On a bossé dans le jardin. Alors, j'ai revisité ma conception de l'étendue du terrain que l'on a. Je me souviens qu'il y a quelques années, j'avais expliqué qu'on j'avais quoi, 100 hectares.
0: Ouais, on avait bien rigolé. Est-ce que la tonte de 100 hectares, c'est ça prend du temps.
1: La piscine, Nicolas, c'est toujours
6: alors,
1: pareil.
6: La piscine, c'est 5 sur 10. 5 sur 10.
0: Ah, elle a pris 1 mètre et 2 mètres. Et en profondeur, elle fait combien, 4 mètres 50? 4,50
6: m? Non, la profondeur, je pense que vu que...
0: Personne jamais est allé au fond.
6: Il y a le bout de mes cheveux qui pointe, donc le bout doit faire maximum 1,90 m, je pense.
0: Ah, ça va mieux. On est déjà plus proche de la réalité.
6: Mais non, mais voilà, j'étais exalté, j'ai raconté un peu le truc. Maintenant, on remet les choses à plat.
0: Mais ça, parfois, l'apéro, ça fait voir les objets différemment. Alors...
6: Ça déforme les perspectives. Oui. Et alors le terrain, on a donc 1600 mètres carrés de terrain, 1600 mètres carrés de maison, ce qui laisse 1000 mètres carrés de terrain, ce qui fait donc 10 ha, c'est ça?
0: Ouais, enfin 1000 mètres, c'est bon pour tout le monde, là, on a compris, 1000 mètres carrés, c'est un petit jardin, quoi.
6: Ouais,
0: c'est
6: mais bien. Si tu calcules, Maurice, s'il te plaît, ça fait 10 ha.
0: Je sais même pas comment ça fait un art. Non, un art, c'est pas un peu plus, c'est entre l'hectare. Les arts, c'est entre l'hectare et les.
6: On n'a pas un hectare de jardin. On a 10 arts, je crois.
0: Non, mais 1000 mètres carrés, on a compris. On voit ce que c'est à peu près. Voilà. C'est un petit jardin, quoi.
6: Et donc, on a commencé ce matin avec mon père à débroussailler tout le truc parce qu'il y a des herbes.
0: Ah bon?
6: Des mauvaises herbes, enfin des chardons, des trucs qui montent à presque un mètre du sol.
0: Ah bon?
6: Il a sorti la débroussailleuse avec son harnais, machin. Il a pendant 2 heures, moi derrière, je passais avec le râteau, machin, faire des petits tas, ramasser les petits tas. On a débroussaillé toute la propriété sur la journée, plus aller nager.
0: Et qu'est-ce que vous avez branlé des déchets verts? Vous avez fait quoi? Vous avez jeté chez le voisin?
6: Il y a un endroit, il y a une déchetterie dédiée où tu déposes tes déchets verts. On a mis ça dans des espèces de sacs en toile, tu sais, des énormes sacs en toile que tu prends et que tu vas déposer dans une déchetterie et que tu déposes là où les déchets verts sont doivent être déposés, quoi.
0: Ouais.
1: Alors, excuse-moi, mais un hectare équivaut à 10 000 m2, donc 1000 divisé par 10 000, donc 0,1 hectare. Voilà.
6: Non, mais.
0: Ouais, on sait bien qu'un hectare, c'est 10 000 m2.
6: Un art.
0: C'est un art dont on parle.
1: Un art.
0: Les arts, c'est entre les hectares et les mètres carrés.
6: Regarde, quand t'as fini ton calcul. Et donc, on s'est marié aujourd'hui. On a fait ça avec mon père. Bon, mon père, il a un peu insuffisance cardiaque, donc il a dû. Il faisait des pauses tout le temps. Moi, avec ma respiration de clope que j'ai arrêté presque de fumer. Hein. Presque. Je suis pas loin. Du coup, on a fait sur la journée, on a nettoyé les 1000 m2 de jardin, quoi. Il n'y a plus rien. Il n'y a plus une herbe haute. Il n'y a plus une herbe folle. Il n'y a plus rien.
0: Mais ce que je comprends pas, c'est que tes parents, ils n'ont pas quelqu'un.
6: Il n'y a plus rien.
0: Mais il y a un truc que je comprends pas. Tes parents, ils n'ont pas quelqu'un pour entretenir ce jardin, pour passer un petit coup de tondeuse.
6: Mon père a toujours préféré faire ça tout seul. A toujours préféré faire ça tout seul, oui, c'est ça que j'ai dit. Il y a des gens, il sait pas tout faire. Donc, c'est-à-dire, tu vois, par exemple, les murs en crépi, là, blanc, machin, quand il y a des retouches à faire, là, il y a

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3: Message de Jean-Laurent, il a 58, il est à Saint-Sorlin en Valoire. Et il dit ceci, quand Maurice fait du vélo dans Paris, on sait que ce n'est pas pour franchir de grands cols, sauf peut-être un col de l'utérus. Bonne soirée. Et con. Oh mon Dieu, quelle clientèle. À bord par ici, nous avons Catherine, elle a 60, elle est à Arcachon. Julien, 43, à Paris.
4: Oui, celui-là.
3: Avec son boîtier magique. Nicolas, 42, à Saint-Didier. Josiane, 63, à Mogneville.
5: Oui, je suis là.
3: Allez-y, Nicolas.
6: On en était où? Ouais, le jardin, truc, hop. Nager, effort, plus de problème de ceinture abdominale, donc j'ai plus mal. J'ai nagé comme un malade, quoi. Comme un malade. Elle est pas très longue, la piscine, donc les longueurs sont courtes.
3: Ah ouais, 10 mètres, ouais, si allongé, tu fais 2 mètres.
5: Ça va vite, hein. Des largeurs.
6: Ouais, je devrais faire, en fait, des largeurs, ce serait pareil, tu sais. Mais du coup, j'en fais beaucoup plus. Bon, j'ai pas vraiment compté. J'essaye de faire minimum 15 allers-retours par jour pour faire un minimum de trucs. Et petit à petit, je vais augmenter. Après, voilà, c'est du temps dans l'eau, quand même, machin. Donc, mais je suis content, je suis fier. J'ai récupéré ma capacité pulmonaire.
5: En plus, tu tousses plus.
6: T'entends? Je tousse quand je fume. Quand je fume.
5: Parce que je fais beaucoup moins.
6: Mais par rapport à vendredi, où je savais pas faire un mot sans faire comme un gros porc, là. Non, je suis vraiment content d'avoir repris. J'ai pris des couleurs et tout. Non, je suis bien, je suis beaucoup mieux. Ce soir, après l'émission, je sors. Ça va être sympathique. Il fallait le temps de
5: décaler les horaires.
6: Ouais, c'est ça. Ouais, c'est le jet lag, à mon avis, ça doit être ça. Le jet lag dans le Ouigo, putain, plus jamais le Ouigo, hein, plus jamais. Il n'y a pas de prise, il n'y a pas. Les toilettes sont toujours occupées.
5: C'est la clim qui t'a rendu malade, alors arrête de nous raconter des balisornettes.
3: Et ouais, paf, bien envoyé.
6: Mais j'ai jamais dit le contraire. Au contraire, j'ai dit que je pensais que c'était bien. J'ai dit quoi?
5: Parce qu'il n'y a pas de clim, il fait chaud, alors que tu
6: Non, il n'y a pas de prise. Il n'y a pas de prise pour brancher ton téléphone ou ton truc. Il y a de la clim. Il y a de la clim. Ça, je te jure qu'il y en a. Wow. Par contre, il y en a au-dessus, en dessous, à gauche, à droite, sous tes pieds, sous ta tête, dans ton œil. Il y a de la clim partout. Et donc, c'est ça qui m'a foutu en l'air quand je suis arrivé ici. Je pense qu'aussi le changement de température, quand j'ai quitté la Belgique, il faisait 14 degrés chez moi. Tu sors du train, il fait 28 degrés. Enfin, c'est vraiment, et en 4 heures de temps. Donc, c'est quand même, c'est comme un jet lag de température, quoi. On va dire un peu.
3: Ouais, bon,
5: tu sais, ça te permet de vivre ce que vivent les riches.
3: Ouais, t'avais oublié que c'était 23 degrés, pas 28. Quand tu es arrivé, parce que moi, je me souviens de notre...
6: C'était 23?
3: Ouais, enfin, on a regardé, c'était 23, ouais, c'était pas 28.
5: J'avais vérifié,
3: parce que j'aime bien vérifier. Bon, oui, il faisait plus chaud qu'en Belgique.
6: Et donc, il faisait plus chaud que chez moi, de toute manière. Maintenant, il fait... Enfin, voilà. L'eau de la piscine est à 20... 20... Attends, je vais la regarder. Je peux te montrer? Parce que comme ça, on est sûr que je ne vais pas raconter.
3: Qu'est-ce que tu veux nous montrer?
6: Non, moi, je vais regarder sur le petit boîtier pour être sûr de ne pas dire une bêtise.
3: Quel boîtier? La température à Saint-Didier.
6: La température de l'eau.
3: La température de l'eau, d'accord.
6: Ah ouais.
7: Oui, parce qu'en fait, Nicolas, c'est un Marseillais.
3: Oui, c'est un Marseillais de Belgique. Alors, elle est à combien?
7: 29, c'est à l'extérieur, ça.
6: Non, température, water température, 29,4.
3: Et l'extérieur, il fait combien?
6: Alors, et à l'extérieur, il fait maintenant ? Il fait 29,3.
7: Eh ben, c'est
6: donc, en fait, la température de l'eau est à la température de l'extérieur, c'est fou.
7: Putain, je sais pas s'il est bien réglé.
3: Attends, parce que là, on a le boîtier du copain Julien qui s'est mis en route, là. Donc, on entend des voix.
7: Faut le couper.
6: Bah voilà, c'est cool, quoi, c'est cool. Par contre, voilà, j'ai ce soir, je sors. Après, je vais voir mon pote parce qu'il y a un petit bar à Perm, au petit village qui s'appelle.
3: C'est le copain du rasage, celui-là.
6: Quelque chose.
3: C'est le copain du rasage de non, testicules. C'en est un autre.
6: Non, lui, il est en Thaïlande. Il est parti raser d'autres personnes.
3: Ah oui, il est allé voir les Lady Boy.
5: Avez...
6: Ouais. Sauf que et alors sa gonzesse qui est polonaise, elle est restée ici pour louer leur baraque à des amis polonais à eux, comme ça, pendant que lui est en Thaïlande pour faire du pognon, parce qu'il travaille en hôtellerie, enfin, pas en hôtellerie en tant que serveur, mais en hôtellerie en tant que comment on appelle ça ? Mais non, il travaille avec des gens, il organise des locations de bungalows, de trucs, etc. Je sais pas comment on appelle ça.
5: Oui, les concierges.
3: Concierge, c'est le nouveau truc. Pour une fois, c'est pas un mot trop anglais.
6: Pendant que lui fait ça là-bas tout seul avec sa coke et ses trucs, machin, sa gonzesse, elle loue ici la maison, sa maison, à des gens, donc ils font du pognon des deux côtés, quoi. C'est fou, hein. C'est cool.
3: C'est important de faire beaucoup d'argent, hein.
5: Ah,
3: okay. Ah ça les gens, parce que c'est une manière de donner l'impression qu'on a réussi quand on achète des objets.
6: Je suis très content pour lui, mais je pense pas que c'est comme ça qu'on peut dire qu'on a réussi sa vie. Je pense que réussir sa vie, c'est d'abord se réussir soi-même.
3: Et ouais.
6: Et ça passe pas nécessairement par le pognon.
3: Et c'est bien manger, surtout.
6: Et mais c'est ça. et donc voilà, et moi je suis dans une pleine période là depuis ce matin de transition, de plein d'envie de faire de plein de choses.
3: Transition, qu'est-ce que tu vas faire?
6: Mais non, pas transition sexuelle, transition émotionnelle. Transition émotionnelle. C'est-à-dire, il y a la semaine passée, tous les jours où j'ai appelé, j'étais énervé, je gueulais, je m'énervais, j'étais pas bien, tu vois. J'étais vraiment dans un moment de down, un moment de bas, en bas quoi, tu vois, en dessous. Et là, depuis ce matin, qu'on a commencé à attaquer ce jardin, j'ai parlé avec 2-3 personnes au téléphone, j'ai eu des discussions un peu longues avec des amis qui sont relativement proches, et ça m'a donné un coup de boost incroyable. Et quand je rentre, terminer la restauration, j'ai 2 possibilités pour faire un autre métier. J'ai 2 envies, en fait. J'ai deux choix.
3: Il va devenir plombier, l'autre. Ça va te faire comprendre ce que c'est. Puis là, au moins, tu vas gagner de la vraie caillasse parce que les plombiers, ils prennent vraiment du fric.
7: Il va devenir Giro, mais plombier,
6: ouais. Mais mon problème, c'est que je suis pas très manuel.
3: Ouais, mais bon, ils disent tout ça parce qu'ils veulent se faire passer pour des intellectuels, mais dans leur tête, il n'y a pas grand-chose. Allez, laisse.
6: Ça ne ressemble pas. Maurice.
3: Laisse. Je ne sais pas ce qui ne me ressemble ou pas, mais ce que tu viens d'entendre, c'est moi. Tu vois. En fait, la vérité, c'est pas l'image que tu as de moi, mais c'est moi, en fait. C'est moi, la vérité. Bon, mais...
5: Moi, j'ai connu des jolis plombiers, et les plombiers sont souvent pas trop mal, et ils sont très demandés...
3: Ils font une caillasse, les plombiers, c'est gigantesque.
5: Et ils prennent des sous parce que tu es demandé et tout. Après, ils disent... Je leur dis, vous voyez, il a pris son dans la douche. Le plombier, je me dis, vous avez assez de pression. Je dis, augmentez un petit peu pour voir. Et franchement, ils ont le beau rôle, quoi, les plombiers.
3: Ouais, les plombiers, c'est un métier où les mecs, ils arrachent la caillasse.
5: Ils te disent, appelez-moi quand vous voulez.
3: Appelez-moi quand vous voulez, mais ils ne viennent pas parce qu'ils ont trop de chantiers.
6: Là-bas, non.
3: Bon, alors, qu'est-ce qu'il veut faire, le... Qu'est-ce qu'il veut faire, le Nicolas, là ?
6: J'ai regardé la liste des métiers.
3: Ça, c'est bien d'avoir fait ça.
6: J'ai été regarder la liste des métiers en pénurie en Belgique. Il y a plus de 99 métiers en pénurie.
3: Alors ?
6: Qui sont pour les 90% des métiers manuels. Hein. C'est chef de chantier, conducteur multibène, chauffagiste, carreleur, plombier, tous des trucs que je sais pas faire et que je me sens pas capable de faire.
3: Bah ouais, parce que ça s'apprend en fait. Ce sont des métiers qui s'apprennent, ce sont pas des métiers qu'on sait faire comme ça en se regardant dans la glace.
6: Mais je sais pas faire des trucs avec mes mains, Maurice.
3: Oui, mais parce que tu n'as pas appris.
6: Servir des plats.
3: Mais non, mais c'est parce que tu n'as pas appris. Parce que pour être plombier, il suffit pas de se regarder dans la glace en se disant je sais le faire. Il faut aller faire une école de plomberie là, je sais pas ce que c'est comme étude. Il faut faire des études de plomberie. Voilà. Donc si tu fais pas d'école, tu t'apprendras rien.
6: Il y a une formation, il y a un cursus, c'est tout un bordel.
3: Bah oui.
5: C'est pareil, pourquoi tu ne prends pas des grutiers?
6: Non. Mais parce
3: bon, alors attends, on va écouter la liste, parce qu'autrement, il va...
6: Alors, tu veux que je la retrouve? Attends.
3: Bah oui, on veut savoir... Non, on veut savoir ce que tu as choisi, toi. On veut pas...
6: Alors, il y a un des métiers en pénurie, c'est pour ça que le copain Eddy de vendredi m'avait un peu tapé dans l'oreille. Moi, je me vois bien au volant d'un camion, pas en international, tu vois, mais en national, dans ta cabine, ton truc, t'écoutes ton petit Maurice le soir, ta musique, tu fais tes pauses.
3: Mais t'as compris que les mecs, ils bossent, parce que les mecs qui nous appellent, là, les routiers qui nous appellent, ils sont pas chez papa et maman après avoir sifflé un cubi de rosé frais, hein. Ils sont derrière le volant.
6: Arrête de me parler comme si j'étais un enfant.
3: Non, mais je te parle comme un mec qui buvait un cubi de rosé frais avec son papa. Je te parle pas comme... Les enfants ne boivent pas, en fait. En tout cas, pas ceux que j'ai rencontrés dans ma vie.
8: Ah ouais, c'est zéro tolérance, là.
3: Ah ouais, là...
6: Oui, on est bien d'accord.
5: Nicolas.
3: Bon, d'accord.
5: Nicolas, on dirait, c'est vrai, un petit peu un enfant, quand t'es petit, tu dis, oh, je voudrais trop être coiffeuse pour faire
6: Non, mais c'était là.
5: Moi, j'ai fait ça 2 mois d'été, j'avais 13 ans.
6: Dis la dame qui a fait un salon de coiffe jusqu'à 65 ans.
9: Oui, c'est un enfant. C'est un enfant.
3: Un peu, ouais. Bon, alors, routier. Attendez, routier. Ouais, routier, c'est... Alors, il y a routier sur la liste, ça c'est bien. Mais c'est pareil, il faudra apprendre à conduire, passer le permis, je sais pas quoi. C'est pas on claque dans les doigts, on devient routier.
6: Il faut passer les tests, il y a les tests médicaux, psychomédicaux à passer.
3: J'en sais rien. Psycho, t'as perdu, hein, toi.
6: Ouais, médico,
3: non, médico, tu vas passer. C'est psycho, la merde, c'est psycho. Mais quand tu vas leur expliquer que t'as un sabre et tout ça, là, ça va être difficile, hein, de faire passer le truc pour...
6: Mais non, mais j'ai
3: pour...
6: pas besoin de leur dire ça, Maurice.
3: Ah oui, d'accord.
5: Non, mais
6: nous,
5: on va leur dire, nous.
6: Et donc, il y a ça, et alors, il y a un autre métier qui me tente bien. Voilà. J'ai un voisin à Wavre, le voisin qui habite en face de chez nous, qui doit avoir 50, 55 ans.
3: Celui qui reçoit les chaises de jardin, là.
6: Non.
3: Non, c'est pas dans son jardin que ça tombe, ok.
6: Lui, il habite en dessous, lui. Celui qui habite en face de la rue, la maison en face. Lui, il a une entreprise de pompes funèbres.
3: Ah, on fait un carton avec les pompes funèbres. Mais j'ai l'impression, attention, on a eu beaucoup de candidats dans les pompes funèbres. On a eu plusieurs employés des pompes funèbres dans cette émission. Souvent, les gens jettent l'éponge, à part l'incroyable Christophe de Cruys, qui était vraiment le mec, l'homme de la situation.
6: Oh, ouais, tiens.
3: Ah, j'ai l'impression que les autres, ils jettent un peu l'éponge. Parce que les pompes funèbres, c'est des morts, hein, c'est des morts. Les gens morts, quoi.
6: Le macabre ne me dérange pas du tout.
3: Ouais.
6: Ce serait plus le côté physique, tu vois. Fossoyeur, le fait de creuser les caveaux, les tons, machin.
3: Bah, ils le font avec des machines, je pense, hein, les fossoyeurs. Ils
6: c'est
3: pas avec des pelles. Hein.
6: C'est pas pierre tombale, hein, ils vont passer à la pelle. Mais là, ce dont je te parle, c'est plus le côté service funéraire, en fait.

0: Qu'est-ce qu'on fait? On le fait à la pile ou face? On fait comment? Qu'est-ce que...
1: Alors écoute, pour l'instant, je reste ici jusqu'au milieu du mois de juin.
0: C'est ça, on va commencer par glander, d'accord, ok.
1: Tu remarqueras quand même que depuis une semaine que je suis ici, j'ai arrêté de parler de restauration, de me complaire dans ce que je fais. Attends, laissez-moi parler. De me complaire de ce que je faisais. Mais pourquoi? De me complaire dans ce que je faisais avant. Maintenant, j'arrive vraiment là. Je vous apporte deux choix. Enfin, je vous apporte. Je me propose deux choix qui ne sont pas idiots, qui ne sont pas infaisables, qui risquent d'être plus compliqués que tout ce que je faisais avant parce que je ne l'ai jamais fait, mais qui restent quand même ce ne sont plus des souhaits. Je ne souhaite plus pouvoir avoir de l'argent pour m'acheter des clubs. Je ne souhaite plus ceci. Ce sont des projets. Et la dernière fois, j'avais parlé de quoi? De la discussion que j'avais avec ma psy, qui m'avait fait faire la différence entre souhait et projet. Là, maintenant, je suis sur deux projets. Pour l'instant, je suis en France. Je ne vais pas rentrer demain, parce que je vais profiter quand même un peu du coin. Tant que je suis là, merde, je peux.
0: On commence par la glande. On commence par glander. Bon, ok.
1: Ouais, si tu veux, Maurice, je commence par la glande.
0: Ça fera combien? Ça fera un petit mois de glande. Ça fait combien de temps que tu es là, déjà?
1: Mardi passé. Une petite semaine.
0: Une semaine, donc trois semaines. Bon, en gros, un mois de glande. Alors,
1: mais pas un mois de glande, hein. Mais non, arrête.
0: Mais si, parce qu'avant ça, vous n'avez pas travaillé à Wavre, vous vous ennuyiez, vous étiez chez vous, je sais pas quoi, vous n'avez pas travaillé.
1: Tu as vu l'état dans lequel j'étais à Wavre?
0: Je ne sais pas, ce que je sais en tout cas.
1: Pitoyable.
0: D'accord, monsieur, mais moi, je regarde la période de travailler. La période de travailler, elle est loin un peu, donc ça fera plus d'un mois de glande. Bon, attendez. Donc, vous allez débarquer le 15 juin en Belgique, et là, vous pensez que vous allez trouver une formation qui débute en juillet, c'est ça?
1: Non, mais Maurice, je me suis déjà renseigné, tu penses bien, enfin.
0: Alors, pardon.
1: J'ai déjà regardé. Alors, pour le permis C, ça, il n'y a pas de problème, tu peux faire ça, tu peux lancer un peu ça quand tu veux. Il faut simplement le prérequis d'avoir le permis B d'abord, ce que j'ai.
0: Et alors, pourquoi vous ne l'avez pas attaqué tout de suite?
1: Pourquoi? Mais voilà, mais je peux très très bien lancer mon inscription demain. J'ai pas dit que j'allais lancer ce que je veux faire quand je rentrerai en Belgique.
0: Ah.
1: Je vais forcément lancer, raccrocher les wagons avant. Je vais pas arriver. Bien, qu'est-ce que je fais maintenant? Tu m'as pris pour un débile ou quoi?
0: Oui. Non, je déconne, c'est parce que c'était facile de répondre. Bon, alors.
1: Je vais rentrer, j'ai aucun projet. Et non! Mais je vais de
0: bon, alors attendez, alors quel est le plan? Vous allez vous inscrire où? Finalement, quel métier a été choisi?
1: J'ai envie de flip comme, j'ai envie de faire pile ou face, tu vois.
0: Mais on ne peut pas faire sa vie comme ça, mais enfin, il faut avoir un peu d'intérêt pour les choses. Mais il faut avoir un petit peu d'intérêt pour les choses quand même. On peut pas choisir d'être routier ou je sais pas quoi, funéraire en jetant une pièce. Oh là là, mon Dieu. Le mec, il a 43 ans.

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1: Valérie, 55 ans, Nantes. Auditrice de Maurice Radio Libre dans les années 90, revenue depuis 2021. J'ai le plaisir de faire ce petit clip audio, juste pour dire que grâce à tout ça, je suis devenue de plus en plus sélective. Notamment musicalement. Je me suis surprise ce matin à tomber sur une radio lambda. Ah oui, mais non, là, cette fois, ça marche plus. Plus question d'écouter n'importe quoi. Ouais, il est plus question de s'ennuyer, parce qu'on ne s'ennuie pas chez Maurice, hein. C'est ça, le plus important. Après, je deviens sélective aussi dans les intervenants. Je choisis mon loisir, et c'est parfait. Bonne soirée.
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3: J'adore cette émission, hein. Je suis complètement fan. On sait jamais ce qui va se passer. Bon, allez. Allez, hop. Bon, allez. Hop. Pile ou face. Tac. Allez. Pile. Routier. Face. Croque-mort. Allez, je lance la pièce. Tac. Ah. Face. Croque-mort. Ah, il est génial ce mec. J'avais même pas que ça existait des gens comme ça, moi. Avant de faire cette émission, je ne savais pas que ça existait. À bord par ici, Catherine, elle a 60, elle est à Arcachon.
4: Pile, je monte mes fesses. Face, je monte mon...
3: Face, monte une affaire. Pile, je monte mes fesses. Face, je monte un salon de coiffure. Julien, 43, il est à Paris.
5: Ouais, je suis là.
3: Bon, on dirait, je vous assure que c'est un monsieur que je ne connais pas, je ne l'ai jamais rencontré. Il ne fait pas partie de notre personnel et nous ne le payons pas pour qu'il intervienne. Il y a Nicolas, il est 42, il est à Saint-Didier. C'est vrai que je comprends. Toi, chez toi, tu dois te dire c'est un peu gros quand même. Tu dois te dire, le mec, c'est pas possible, c'est un comédien qui est payé par la radio. Je t'assure, toi qui es chez toi, qu'il ne fait pas partie de notre personnel, que nous n'avons pas de... C'est même pas un bénévole qui viendrait faire des numéros pour donner un peu de piment aux soirées, c'est notre voisin. Josiane, à 63, elle est à Mogneville.
6: Oui, attends, je prends la parole.
3: Hey. Allez, Nicolas, pile ou face? Alors, pile.
5: Allez, bonne.
3: Allez, pile. On le tue. Face, on le jette à la mer. Oh, purée, Nicolas, c'était quand même d'une puissance. Moi, je comprends pas que t'aies pas trouvé une gonzesse quand même. Parce que là, la fille, tous les matins, elle a quand même un mec.
7: Tu crois pas que les bébés, ça trouve des gonzesses comme ça?
3: Je sais pas, mais moi
7: c'est avec des gens comme vous, pas comme toi Maurice, mais avec des gens comme ce que je lis sur le chat, c'est à cause de gens comme ça.
3: Mais c'est
7: que
3: de leur
7: je
3: faute.
7: Pas de gonzesse, que pas
3: mais oui, c'est à cause d'eux. Mais moi je comprends pas que tu te sois pas trouvé une gonzesse parce que quand même il doit y avoir. Je sais pas, les filles, quand même, vous avez, en ayant un mec comme Nicolas à la maison, tous les jours, vous avez un truc, un spectacle nouveau, quoi, je veux dire. Tous les jours, il y a un truc incroyable, soit il y a le voisin qui est en train de remonter les chaises qu'il a foutu par le balcon, soit c'est le patron qui vient ramener le sabre parce qu'il l'a laissé dans l'entrée de son restaurant, soit c'est, ça y est, badaboum, il prend le train, ça y est, il se casse pour aller travailler en France, puis quand il arrive, ben, finalement, il fait du jardin. Ah là, il est formidable, formidable.
7: Il n'y a pas de boulot, c'est un truc à 9 euros de l'heure, je dois accepter.
3: Ouais, il vaut mieux que tu restes chez toi, rien foutre, ouais, t'as raison.
7: Mais non, mais le fait
3: est que je ne suis
7: pas rien foutre,
4: d'accord.
3: Oh, purée.
4: Mais tu sais pourquoi tu ne fais pas comme Sofiane?
7: Mais j'en ai rien à foutre, mais j'en ai
3: bah parce que Sofiane, ils ont des brousoufles, la famille.
7: C'est pas Sofiane de Vincennes, c'est pas Christophe Descuis, c'est pas Maurice de Paris, c'est pas Nicolas, c'est Nicolas. C'est moi.
4: Nicolas, justement, tu avais une passion pour la restauration. Pourquoi tu n'as plus ce feu sacré de la restauration?
7: Parce que j'ai fait le tour. J'ai tout fait, à part la cuisine, j'ai tout fait en restauration.
4: D'accord, je croyais que ça te tenait à cœur, la restauration.
7: Je sais que... Alors, On est d'accord, bon, j'exagère pour les arts parce que je suis pas mathématicien, les trucs. Mais quand je dis qu'en restauration, dans ce métier, en 25 ans, en 22 ans et demi, j'ai fait le tour, je
3: pense. Bon, ça fait 5 ans qu'il appelle et qu'il bosse pas, hein, mais bon.
7: Non, mais qu'est-ce que vous pensez, Nicolas?
3: Bon, alors, attendez. Non, mais ne nous énervons pas. Alors, là, pile ou face. Alors,
7: non, c'est pas. Non, mais. Nous énervons pas, il est marrant, lui aussi. Hein.
3: Ouais, bah oui, je suis marrant, moi. Pile ou. Ouais, alors, pile ou face, tu l'as la pièce ou pas?
7: Non, j'ai pas de pièce.
3: Ah oui, vous avez pas de fric.
7: je peux faire pile ou face avec ma carte Visa si tu veux.
3: Mais non, mais pile ou face, tu fais pas ça avec une pièce?
7: Non, mais c'est pour te dire que tu vois, c'est pas une question de pognon. J'ai envie de faire quelque chose qui me plaise aujourd'hui, de me trouver dans quelque chose qui me convient.
3: Ouais, d'accord, mais pour savoir si.
7: Le matin et de traîner les pieds pour aller travailler.
3: Non, mais d'accord, voilà. Moi, j'ai jamais été routier de ma vie entière. Écoute-moi, je n'ai jamais été routier de ma vie entière. Mais je pense que routier, ça doit être comme tous les boulots. Tu dois avoir des moments formidables de plaisir et de joie et beaucoup de routines, de choses habituelles, de machin. Là, on voyait l'autre là qui nous a fait une initiation vendredi dernier. Il nous a montré à un moment, faut descendre du camion, décharger les palettes, alors qu'il doit être plus ou moins lourde. Voilà, se faire engueuler par le mec qui te dit « Ah ouais, tu fous tout au milieu, alors que t'as reconduit ton camion pendant 4 heures, t'as un mec qui t'engueule parce que tu mets la marchandise pas là où il faut, je sais pas quoi, etc. » Donc, comme dans tous les métiers.
4: Comme dans tout. Il y a des contraintes.
3: Tu vois, comme dans tous les métiers, il y a...
7: Heureusement qu'il y a des contraintes.
3: Non, parce que tu dis « Je veux faire un truc que j'aime, je sais pas quoi. » Dans tous les boulots, il y a une partie qu'on aime.
7: Non, pas un truc que j'aime, un truc qui me plaise et dans lequel je me sente.
3: Eh ben dans la restauration, je suis sûr qu'il y a des choses. Non mais il y a des choses qui te plaisent dans la restauration et puis des choses qui sont comme dans tous les métiers un peu plus pénibles, un peu moins marrantes, un peu rébarbatives, etc.
7: Ce qui me plaisait, ce que j'adorais en restauration et ce que j'aime toujours quand j'en fais, c'est le contact à la clientèle. J'adore servir les gens. C'est pas que j'aime pas me mettre à quatre pattes devant les gens. Non mais attends, laisse-moi terminer. J'adore discuter avec les gens, servir, tant que ça reste...
3: Moi, je vais pas au restaurant pour que le serveur me discute. Hein. Moi, je veux qu'il me serve, hein, c'est tout.
7: Non, alors je pense que je t'ai beaucoup entendu parler, Maurice, de restaurant. Je sais plus ou moins ce que tu aimes, ce que tu apprécies comme service. Tu n'aimes pas trop être dérangé, tu aimes bien un service calme, que ce soit propre, que les gens les ongles
3: comme la plupart des gens, quoi. Oui, je vais au restaurant.
7: Ouais, mais voilà. Mais moi, je suis pas un serveur envahissant, par exemple. Je correspond à mon avis plus.
3: Non mais d'accord. Donc pourquoi est-ce que dans pourquoi
7: mais pour moi c'est devenu redondant. Ça ne me.
3: Mais ça sera pareil quand tu seras routier. Quand tu seras routier, ça va être vite redondant. Tu seras sur la route dans ton camion. Ça sera le même camion avec le même pare-brise. Tu vois.
7: Mais tu peux choisir la radio que tu mets. Tu peux choisir la musique que tu mets. Il y a quand même un renouvellement de plein de choses. La restauration, c'est devenu tout le temps redondant, tout le temps la même chose. Surtout quand tu es dans le même restaurant, dans la même salle pendant plus de 2-3 ans, tu finis par. Tu fais tout le temps le même trajet, les mêmes escaliers, le même truc. Moi, je connais beaucoup de serveurs, énormément de serveurs qui rapidement aiment bien changer d'établissement parce qu'à un moment, ils trouvent leur travail redondant. Et c'est pour ça qu'ils changent. Il y en a qui changent de poste. Il y a un serveur qui va faire une formation de barista, donc pour les cafés. Il y a un
3: enfin, en dehors de ton boulot, tu vas pas nous faire tous les trucs concerts. En dehors de ton boulot, il y a quand même plein de boulots dans lesquels les gens changent pour monter en grade. Ils changent parce que voilà le mec il faisait de la messagerie autour de chez lui et puis on lui propose de faire je sais pas quoi d'aller à Rungis depuis le sud de la France et ça lui permettra de gagner plus de fric. Moi j'ai rarement entendu des gens me dire moi j'ai changé de travail de trucs parce que je m'ennuyais. C'est en général, ce sont les gens qui font des boulots qui sont pas très contraignants, qui disent qu'ils changent parce qu'ils s'ennuyaient. Ceux qui ont un vrai savoir avec un CV un peu long, ils changent pas parce qu'ils s'ennuient. Voilà, ils font leur boulot avec plus ou moins d'entrain, avec le temps qui passe. Mais rarement j'ai entendu des gens dire moi j'ai changé, je suis parti de ce boulot parce que. Enfin, il y a beaucoup de gens qui racontent ça, mais il y en a peu qui l'ont fait réellement. Parce que quand t'as un boulot, et particulièrement aujourd'hui, en général, tu le gardes. Bon, maintenant, alors, quel est le plan, Nicolas ? Qu'est-ce qui va, comment on fait ?
8: Le plan, pourquoi ? Pour quand je rentre ou pour maintenant, ce soir ?
3: Ben, je sais pas, là, l'organisation...
8: Je sais pas quoi te dire, Maurice, je sais pas quoi te dire. De toute façon, dès que j'arrive avec un truc, c'était pas bien, donc...
3: Mais moi, j'ai pas dit que c'était pas bien !
8: Attends, je vais terminer avec ça, après on va passer à Josiane. Moi, le plan, c'est de m'en sortir... J'ai trouvé deux plans pour m'en sortir. Je vais me focaliser là-dessus et rien à foutre, bas les couilles de votre avis, quoi.
3: C'est bien. T'as bien raison. très bien. Enfin, moi, j'ai pas besoin que tu me parles de tes couilles. Mais effectivement, oui, je considère que mon avis est superfétatoire. Il ne sert à rien. Il n'a pas de. Mais ça ne m'empêche pas de te le servir puisqu'on est là. Quelle est l'organisation alors ?
8: Alors, l'organisation, c'est l'organisation, c'est très simple, en fait. Tu t'inscris, donc pour la formation de
3: Non, quelle est ton organisation? Je sais bien qu'il faut s'inscrire. Ton organisation à toi, Nicolas de Wavre.
8: Je comprends pas ce que tu veux dire.
3: Comment tu vas t'organiser? Qu'est-ce que tu veux? Puisque là, tu sais pas quel boulot tu veux faire, pour le moment.
8: Mais je vais m'organiser de la manière dont je vais creuser ça encore. J'ai réellement commencé à penser à ça hier quand ma santé commençait à aller mieux.
3: Ma santé.
8: Aujourd'hui j'ai double motivation. Attends. Aujourd'hui j'ai double motivation. Demain j'aurai triple motivation et on en parle. Et si tu veux bien, on en parle dans 4 jours. Peut-être dans 4 jours, je vais te dire, écoute, voilà, je vais te présenter le certificat d'inscription de truc. Et quand je rentre, et peut-être que je vais te dire que je rentre pas fin juin et que je rentre dans 2 semaines parce que la formation m'oblige à rentrer dans 2 semaines. Et si ça m'oblige à rentrer dans 2 semaines...
3: Ah, tout à l'heure, c'était mi-juin. Maintenant, c'est fin juin, le retour.
8: Mais non, mais ça veut dire...
4: Pourquoi tu prépares mettre nageur, c'est bien.
8: Oh putain, mais foutez-moi là.
3: Salut, Julien. Merci d'être venu. Reviens quand tu veux.
5: Reviens vendredi.
4: Je rigole.
3: Reviens vendredi, si tu veux. Je serai là, moi, Julien.
8: Maître nageur, je l'ai fait. Très jeune. C'est un de mes premiers boulots. J'ai été maître nageur. J'avais 16 ans.
4: Mais tu crois ?
8: C'était un travail d'étudiant. J'en ai noyé. Hein. Enfin, j'en ai noyé des jeunes. Mais non, mais l'organisation, c'est mettre en place les choses. Mais tu ne peux pas me poser la question de quelle est ton organisation maintenant, ce soir, à 22h55, et attendre une réponse concrète. J'ai pensé à des choses aujourd'hui. Je pense que c'est ça que je veux faire. Maintenant, il me reste encore quelques jours pour mettre en place cette organisation. Parce que là, maintenant, ce soir, concrètement, je n'ai rien de prévu. C'est juste que j'ai maintenant... Par contre, j'ai pris une décision. C'est de quitter le métier que je faisais avant, réellement, définitivement. Comme j'ai arrêté le cannabis et comme je vais devoir arrêter le CBD et le tabac parce que j'arrive plus à fumer. Mais voilà, il y a des choses qui se mettent en place de plus en plus rapidement et ça se construit comme une symphonie, quoi. Comme une symphonie classique. C'est mouvement par mouvement.
3: N'importe quoi. Nicolas. Nicolas, tu vois bien qu'à un moment, bon, t'es un monsieur de 42 ans, que tu décides, bon, de changer de voie, pourquoi pas. Mais peut-être que tu aurais intérêt à essayer de comprendre quels sont les métiers vers lesquels tu pourrais te tourner. Donc t'as choisi routier ou croque-mort, savoir où est-ce qu'il y a du boulot dans ta région, puisqu'apparemment ce sont des boulots qui sont ouverts aujourd'hui puisqu'on cherche des gens, mais où en Belgique, peut-être pas dans tous les recoins de la Belgique. Donc savoir où. Rappelle-toi que tu avais déjà un problème pour aller travailler à Bruxelles parce que c'était je sais pas quoi, fallait que tu gardes ta voiture, c'était un problème énorme. Donc peut-être que t'as intérêt déjà à savoir à quel endroit se trouverait les postes qui pourraient t'intéresser, quelles sont les contraintes, quels sont les salaires, quelle est la démarche, quelle est la démarche, quelle est la démarche à suivre pour atteindre, d'une part, je sais pas s'il faut une certification pour devenir croque-mort, ou en tout cas, il doit falloir un permis particulier pour devenir routier, quel permis, combien de temps, qui, quoi, comment, et puis après ça, essayer de savoir si tu veux être routier ou si tu veux être croque-mort, quoi.
8: On est d'accord, le truc du pile ou face, on est d'accord que c'est une bêtise, c'est une idiotie.
3: Mais c'est un truc d'enfant.
8: Comme ça, c'est quand même un choix qui va influer sur j'ai 42 ans, c'est quand même un choix qui risque d'influer sur le reste des années professionnelles.
3: Puisque c'est un changement professionnel. La deuxième chose, c'est que tu nous as expliqué que tu voulais être routier pour choisir ta radio, être assis dans ta cabine. Je pense que ça doit être un peu plus profond que ça comme boulot. Et maintenant, j'attends avec impatience que tu nous expliques l'intérêt donc d'être croque-mort. C'est quoi ?
8: Ah ok, écoute, je vais te faire, d'ici demain, je vais te faire une dissertation, ça va ?
3: Non, moi c'est pas une dissertation parce que tu n'es pas un littéraire. Donc je préférais que tu me fasses une liste et que tu me dises. Pardonne-moi, je suis le mec qui t'écoute. Donc je préférais que tu me dises un peu comme pour le routier. Ça sert à rien de parler en même temps que moi puisque c'est à toi que je parle.
8: Donc c'est toi qui parles en même temps que moi.
3: Moi qui suis en train de te parler là. Donc c'est pas moi qui parle en même temps que toi, c'est l'inverse. Donc je te dis oui, mais je préférais que tu répondes quand je te pose une question. Et là, en fait, je t'ai posé une question, mais tu n'as pas démarré la réponse qui correspond à cette question. Donc, je te la pose à nouveau. D'accord. Est-ce que tu pourrais, comme tu as fait pour les routiers, nous faire ta présentation pour le croque-mort ? Alors, qu'est-ce qui est, c'est bien ça ? Pourquoi c'est bien ?
8: Alors, la solitude du travail, le côté service pour les morts. Transporter, je trouve ça hyper noble de transporter les morts dans leur dernière demeure. Je trouve ça hyper noble. C'est pas un boulot qui est ce que moi je vais trouver comme boulot, c'est pas un truc qui est hyper physique, que je ne pourrais pas tenir plus de 3 mois à cause de mon opération du dos, je sais pas quoi. C'est un truc que je peux tenir pendant très longtemps. Et c'est le côté noble du métier. Le camionneur, c'est plus le côté, c'est aussi la seule. J'ai besoin d'un boulot, j'ai plus envie de parler aux gens en fait. La restauration m'impose constamment de répondre aux moindres désirs des uns et des autres. J'ai fait ça pendant très longtemps et j'en ai un peu plein le cul en fait de ça. Donc j'aimerais bien un boulot où je peux être rémunéré en accord avec le métier que je vais faire et sur

0: Cyril, 48 ans, Nancy.
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2: 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Avec nous, nous avons Catherine, elle a 60, elle est à Arcachon.
3: Je suis là.
2: Nicolas, 42, il est à Saint-Didier.
4: Eh oui.
2: Oui. Josiane a 63, elle est à Monneville.
3: Oui, je suis là.
2: Allez, on va écouter Josiane. Allez, vas-y, Josiane.
3: Oui, on va écouter Josiane. Nicolas, je voulais te demander un truc au sujet de tes projets. En Belgique, il existe des services comme en France où tu peux avoir un conseiller qui te fait passer par exemple un bilan de compétences, un truc comme ça, tu
4: la
3: vois.
4: La chose, on a les conseillers d'orientation en Belgique, voilà. J'en ai déjà fait plein, mais c'est des gens qu'on n'a rien à foutre en fait, c'est juste t'as un rendez-vous d'une demi-heure, ils te calculent tes possibilités en une demi-heure. Mais ils n'ont pas le côté humain, ils ne s'intéressent pas au côté humain, ils ne voient pas ce que tu peux faire.
3: Je voulais
4: pardonne-moi.
3: Des gens. Je voulais te parler d'un truc qui existe. Il y a un barème. Donc, c'est comme un questionnaire. Donc, il y a des questions, tu réponds à ces questions. Il y en a beaucoup. Et au bout du compte, ils ont un barème qui est prédéfini pour tout le monde. Tu vois, c'est psychologique. Et la personne qui est en face de toi, elle n'a pas son mot à dire. Elle compte les points. Et au bout du compte, après, elle te donne le résultat de ce qui te convient, de qui tu es, de ce que tu pourrais faire. Et ça tient compte aussi de tes envies et de tes savoir-faire. Voilà. Et là, ça pourrait peut-être t'ouvrir des horizons parce que tout à l'heure, tu nous disais que dans le métier de restauration, ce qui te plaisait, c'était le contact avec les gens, parler, échanger et tout ça.
4: Ce qui me plaisait avant, oui.
3: Ouais, ce qui te plaisait le plus, c'était ça. Et puis maintenant, tu veux être tout seul.
4: Ce qui me plaisait, c'est au passé.
3: Est-ce que tu veux
4: ça me plaît plus.
3: Être seul H24 parce que...
4: Je le suis dans la vie, donc pourquoi pas au travail? Oui, tout à fait, pourquoi pas.
3: Sois sûr de ça. Est-ce que tu l'as déjà testé? Enfin, vraiment, je ne sais pas.
4: Non, je ne l'ai pas encore testé, mais pourquoi pas?
3: Ouais.
4: Justement, c'est peut-être l'occasion de... Tu vois, et si ça ne me plaît pas, j'ai toujours le choix de décider de faire autre chose. Pour l'instant, je me suis enfin trouvé une direction autre que ce que je fais maintenant. C'est quand même déjà pas mal. Plutôt que de rester, se morfondre dans un truc qu'on fait qui ne nous plaît plus. Tu vois ?
3: Oui. Il reste 20 à 25 ans à travailler avant que tu puisses...
4: Maintenant, les formations en question, c'est la plus longue pour le... pas croque-mort, mais pour la thanatopraxie, c'est 2 ans de formation, 38 heures semaine. Si tu le fais en alternance avec 8 heures par semaine en entreprise, elle devient rémunérée. Rémunéré à hauteur de quoi, 150, 200 balles par mois. C'est pas énorme, c'est pas grand chose.
3: Oui, il faut que tu trouves un emploi. Il faut en alternance.
4: Mais ça, c'est la formation qui te donne les outils pour pouvoir trouver un employeur.
3: Te le trouver, le chercher toi-même.
4: Ouais, mais, Oui, mais ça va, mais je sais chercher. J'ai 42 ans, je sais c'est chercher du travail. J'ai jamais été très longtemps sans travail dans ma vie. T'sais.
3: Oui, je comprends bien.
4: Mais, c'est juste que les dernières années, voilà, j'ai eu mon truc du dos. J'ai eu plein de conneries qui ont fait que j'ai perdu énormément de temps de travail. Et ça m'a fait me remettre en question et me dire, est-ce que c'est vraiment ça que je vais faire jusqu'à la fin de ma vie, jusqu'à 70 ans, je vais servir des assiettes et servir des cocktails et dire bonjour monsieur, bonjour madame, oh le petit chien il est mignon. Le chien il me mord le doigt, le truc.
3: Conducteur routier, ça bousille le dos et que pour s'occuper des morts, il faut quand même un minimum avoir
4: un peu de temps. Est-ce qu'il y a un seul boulot dans l'univers qui ne prend pas une partie de ton physique au bout d'un certain nombre d'années? Tu vois ce que je veux dire. Même professeur, t'es debout, t'écris au tableau, donc c'est ton épaule. Les gosses qui te gueulent derrière, c'est moral, donc tu dois prendre sur toi, tu rentres. Chirurgien, tous les boulots sont physiques. Il n'y a pas un boulot qui n'est pas physique. Mais il y a des boulots qui ont moins de pénibilité physique que d'autres. Il y a moyen de trouver, mais il faut arriver à combiner, en fait.
3: Il faudrait que tu sois sûr, que tu réfléchisses. Je ne sais pas, peut-être aller voir le code Rome pour voir ce qui est demandé pour chaque métier et voir si vraiment ça te correspond.
4: Tu peux répéter, s'il te plaît, je n'ai pas compris. Je lisais une phrase sur le chat. Je suis vraiment désolé.
3: Ah oui.
4: Pardonne-moi. Répète-moi, s'il te plaît.
3: Avant de t'engager dans un truc, aller voir ce qui, en quoi consistent vraiment ces métiers pour voir si vraiment la totalité du métier te conviendrait, parce que sinon, une fois que tu auras ton permis de conduire, il va falloir que tu trouves les financements. Tu vas devoir
4: trouver un
3: employeur, et puis au bout d'un an ou deux, là, tu vas nous dire ouais, non, c'était pas bien, ça craint. Et tu auras perdu. Ça va t'apporter l'expérience. Au moins pendant deux ans, ça te fera
4: peut-être que oui, mais peut-être que non. Peut-être que oui, mais peut-être que non. Peut-être que ça va se faire. Peut-être que ça va pas se faire et que je vais revenir dans un an et dire putain, je me suis planté, je comprends pas, je vais faire autre chose.
2: Et le web design, on en est où de ça?
4: Ça a été remplacé par l'IA, Maurice. Toute la formation que j'ai faite est devenue. Enfin, les compétences que j'ai sont complètement obsolètes. Si tu m'engages, je peux très très bien. Si tu veux, demain, tu m'appelles et tu me dis refais-moi complètement mon codage de base. HTML, CSS, le site de Maurice Radio. Je te le
2: fais. Hein. Ils ont l'air de beaucoup travailler là-dessus, en plus, ces autres-là. Je les salue bien, d'ailleurs. Je remercie les gens de Maurice Radio Libre et du comité des auditeurs actifs aussi, qui se grattent la tête autour de toute la construction de ça. Tiens, j'ai un petit message pour toi, Christophe. Après, on va. Pour toi, Nicolas. Après, on va retourner vers Josiane. C'était un message du baron des caveaux. Christophe 44 de Cruis, et il dit ceci. Bonsoir Maurice, concernant Nicolas, je pense sincèrement qu'il a les moyens d'être un excellent croque-mort. Certaines de ses réflexions sur le sens, la vie, etc. me font penser qu'il peut s'épanouir dans ce métier et amener un plus. Christophe 44 de Cruis. Là, c'est l'expert qui parle. Donc,
4: merci mon pote.
2: Lui, tu peux le croire. Allez-y Josiane, c'est à toi.
3: Oui, bon, moi, de toute façon, j'ai terminé. Je suis à la retraite, là, maintenant. Ça y est.
2: Qu'est-ce que ça veut dire, j'ai terminé sur la peau? T'es pas à la retraite, la semaine, il y a 15 jours?
3: Ah, non.
2: Ah bon?
3: Non. Enfin, c'était pas sûr encore.
2: Tu faisais quoi comme boulot?
3: Oh oui, là, en dernier, là, les derniers temps, les dernières années, je faisais des missions d'intérim.
2: Dans quel domaine?
3: En inventeur.
2: En émonteur
3: inventaire.
2: Ah oui, c'est vrai, tu nous avais dit, tu faisais inventaire dans les magasins là. Et donc
3: voilà,
2: donc là, tu as fait valoir tes droits à la retraite et signé, c'est bon, maintenant tu peux rien foutre. C'est bon.
3: J'attends plus que leur courrier, normalement ils envoient un courrier.
2: Ah bon?
3: À garder à vie, enfin, ce qui te reste de vie.
2: Ouais. Bon, on espérait que tu mourrais dans 10 ans, mais on va être obligé de te carmer encore pendant 40 ans.
3: Voilà.
2: Alors, on va essayer de changer un peu la qualité de l'eau chez toi qui arrive pour voir si on peut te faire canner déjà, avant.
3: Elle est hyper calcaire et elle pue, on dirait, de l'eau de piscine.
2: Ah ben voilà, c'est peut-être la piscine de Nicolas.
3: C'est la piscine de... Ah ouais, ça craint. Dès que tu ouvres le robinet, là, c'est...
2: Bon, et alors, quel est le projet de la retraitée, Josiane? Qu'est-ce que vous allez faire?
3: Ben là, pour l'instant, je prépare mon déménagement.
2: Encore?
3: Donc, ben toujours, parce que c'est long. Il faut que je repeigne tout l'appart, que je fasse tous les cartons, que je fasse du tri déjà. Ça, c'est waouh. Que je fasse tous les cartons. Et puis, une fois que voilà, c'est ça. Je prépare mon déménagement.
2: Mais vous ne savez toujours pas où vous allez. Vous ne savez pas où vous allez?
3: Non, j'attends le courrier de la CARSAT pour faire monter mon dossier. Tu vois, pour présenter un dossier sûr.
2: D'accord, donc d'abord tu fais les cartons, tu repeins l'appart et après tu vois si tu peux bouger. Tu es de la famille de Nicolas, toi, c'est ça? Vous êtes ensemble?
3: Voilà. Non, mais parce que je sais que moi...
2: C'est ta maman?
3: C'est long, ça me prend du temps, j'ai pas envie de faire.
5: Tu sais où trouver des cartons?
3: Les cartons, ouais, c'est pas ça le problème, c'est surtout de les remplir. Parce qu'en même temps, il faut que je remplisse les cartons, mais je peux pas mettre tout dedans. Il faut que je continue à vivre. Je sais pas dans combien de temps je vais trouver un appart, tu vois. Donc, il faut que je garde uniquement l'essentiel, comme si je faisais du camping.
5: En fait, tu sais ce que tu fais. Voilà.
3: Oui. Oui, je sais.
5: Tu fais comme si tu partais 2 mois en vacances.
3: Je fais le plus gros.
5: Et le reste dans les cartons.
3: Voilà, par exemple, moi, je m'imagine que je vais peut-être déménager. Si j'ai de la chance, je pourrais trouver un appart pour l'automne, l'hiver, tu vois, si j'ai de la chance. Donc, voilà. Donc, pour l'instant, et puis, il faut que ce soit bien rangé. Je mets toutes mes fringues, par exemple, toutes mes fringues d'hiver dans le carton bien précis. Les bouquins, j'ai tout emballé les bouquins, mais il faut que je les ressorte pour les... Mais
2: c'est quand même curieux de faire ça, non? Tu es en train de...
3: Eh ben, écoute, tu vas chacun son organisation.
2: Mais oui, d'accord, mais permets-moi de trouver ça curieux. C'est-à-dire que là, donc, tu vas faire des cartons. On est au mois de juin, de mai 2026. Ouais. Tu vas faire des cartons où tu vas bien ranger toutes tes petites affaires, tout ça,
3: bien
2: marquer ce qu'il y a dans chaque carton. Tu as déjà commencé à repeindre l'appartement que tu penses rendre, mais tu ne sais pas du tout où tu vas habiter et quand tu vas habiter ailleurs.
3: Non, mais je sais que je vais partir.
5: Non, mais elle sait qu'elle va
3: habiter. Je sais que je vais partir, ça c'est un vrai projet, je vais partir.
2: D'accord, mais sans savoir où tu pars ni rien, tu commences par faire tes cartons et tout ça.
3: Mais ce sera fait parce que imagine que on me dit que je trouve, imagine que j'ai énormément de chance et que je trouve un appartement libre dans un mois. Bah dans un mois, je suis prête, je pars.
2: Ah ouais, on remarque. Et tu vas louer un camion et tu vas tout mettre dans un camion en attendant ou pas?
3: je pense que je vais louer un box pour mettre tous mes bouquins. Parce que je pense que je vais trouver, de toute façon, l'appartement sera peut-être la moitié de ce que j'ai là. Donc, je ne sais pas si dans un premier temps, je pourrais mettre tous mes bouquins.
2: Et pourquoi tu vas l'agrandir après, l'appartement que tu as trouvé ou...
3: Non, mais je verrai après comment l'aménager. Une fois que je serai dedans, je verrai comment y vivre.
2: C'est très spécial comme gonzesse. C'est très spécial, mais pourquoi pas je veux dire,
3: Voilà, il faudra que je m'adapte, tu vois, à l'appartement. Comment je bouge dedans, comment je vis.
2: Si mon souvenir est bon, tu es venu t'installer à Monieuville parce que ta fille était sur zone.
3: Oui.
2: Hein? Et ta fille est partie.
3: Ça fait déjà longtemps.
2: Ça fait déjà longtemps, donc elle est partie. Et maintenant, tu vas essayer d'aller dans la zone où est ta fille aujourd'hui. C'est ça?
3: Oui.
2: D'accord. Bon. Ok.
3: Ce sera plus facile parce que maintenant elle a des enfants. Tu vois, avant, au début, elle n'avait pas d'enfants, donc on pouvait bouger. Enfin, on pouvait bouger facilement. Mais maintenant, elle a
2: on
3: des
2: pouvait.
3: Enfants. Moi, j'ai envie de passer du temps avec mes petits enfants, de les voir grandir. Tu vois, de passer du temps avec eux. Et là, à chaque fois que je veux aller la voir ou qu'elle doit venir, c'est 2 heures ou minimum de route. Si on n'a pas d'accident sur la route, si on n'a pas de travaux, si c'est pas les vacances. Enfin, bon, bref. C'est trop long. Donc, et puis en plus, si j'habite à côté, enfin pas loin de chez elle, elle pourra profiter de mes services de gardiennage.
2: D'accord.
3: Donc, moi, je serai contente de passer du temps avec mes petits enfants et elle sera très contente aussi de pouvoir avoir du temps pour elle.
2: Ok, et le mari, donc, parce qu'on va parler du mariage après, si tu veux bien, mais oui. Le mari, il voit ça comment, lui, il dit quelque chose?
3: Ah bah non, il ferme sa gueule. Il est super d'accord, lui.
2: Ah oui, bah oui.
3: Aussi, hein. Ah ouais, non, mais...
2: Parce que sa maman, à lui, elle habite où?
3: Ben, elle, justement, elle habite pas loin. Hein. C'est, en ce moment, c'est elle qui leur rend service, tu vois. C'est elle qui est, qui récupère Isaac à l'école ou Rose à la crèche quand ils n'ont pas la possibilité de se libérer à temps, tu vois.
2: Et donc là, après, vous allez faire la guerre des mamies?
3: Oh, pas du tout, on s'entend super bien. Puis ça lui fera du bien aussi à elle d'avoir... Parce que c'est trois jours par semaine où elle s'occupe des petits. Donc là, on pourra s'échanger, tu vois. Ça lui permettra à elle de vivre sa vie, enfin, de faire des projets, d'avoir des projets, de voir ses amis. Voilà, je la remplacerai un peu. Il n'y a pas du tout de guerre, nous, on s'entend bien.
5: Bon, ça va. Vous relayerez.
3: Ouais, c'est ça. Oui, oui, oui. Voilà. Donc, ce sera top. Ils ont hâte hein, que je vienne. Ils ont hâte.
2: D'accord. Elle a hâte de moins voir ses petits-enfants.
3: Non. C'est pas ça. Non. Comment Mais non.
2: J'essaie de comprendre. Parce que là, trois jours par semaine, c'est pas beaucoup. Une semaine, c'est trois jours par semaine, c'est pas beaucoup. Et je me dis, donc, elle va partager avec toi et elle a hâte donc de les voir un peu moins souvent. Puisque c'est...
3: Mais elle pourra les voir, elle pourra venir chez moi déjà, et puis elle pourra les voir d'autres moments.
2: Ah bon? Tu vois? Il y aura d'autres moments.
3: Mais elle habite à côté, elle habite à 20 minutes de chez eux.
2: D'accord, et toi tu joues les 20 minutes ou tu joues moins?
3: Oh, moi je peux aller jusqu'à 30, 35, 40 minutes de route. Pas grave, et comparé à 2h, 2h30, plus 170 bornes tout à chaque fois, là.
2: D'accord.
3: Donc, je peux oublier de faire les 35-40 minutes.
2: Hein, donc, les deux mamies à moins d'une demi-heure des gosses qui pour le début s'entendent vachement bien, tout ça, puis après, forcément, bon, il y a des tensions parce qu'il y en a une qui voudrait les avoir le jeudi parce que ça l'arrange et elle n'a pas. Tu vois?
3: Ça s'arrangera, il n'y aura pas. De toute façon, moi, je suis quelqu'un d'assez conciliant.

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5: Eh ouais, bon, moi je suis assez fan de cette émission, parce que c'est une émission qui va à la rencontre des gens. C'est vrai ça, croque-mort au routier. J'aime bien. Ouais, pour moi, c'est ça le plaisir. Parce que c'est des trucs que si je me mettais à m'inventer des choses comme ça dans la tête, je pense que j'essaierais de voir un psychiatre. Ah, j'aime bien. Bon, allez, on va aller voir un peu les mamies. On a Catherine, elle a 60, elle est à Arcachon.
6: Je suis là.
5: Nicolas, qu'est-ce que c'est? C'est du raid?
6: Raid, je viens de désinguer une mouche, une sale.
5: Ah, c'est bien ça.
7: Et tu l'as écrasé.
5: Nicolas, 42, il est à Saint-Didier.
7: Oui.
5: La mamie Josiane, à 63, elle est à Mogneville.
6: Oui.
5: Festival de vieilles. Alors, non mais moi j'aime bien imaginer ce qui va se passer entre les deux mamies à Mogneville, à Truc, là, à Étampes, quand elles auront cerné la maison de leurs fils et filles respectives, qu'il y aura les petits-enfants.
6: Ils vont nous piquer les clés, ils vont nous reprendre les clés.
5: Et pour savoir qui va s'occuper de... Parce que forcément, toutes les deux, les mamies, c'est les mamies de 2026, donc elles vont avoir une petite activité à côté, je sais pas quoi, elles vont faire du macramé jeudi. Donc le jeudi, elles ne seront pas libres. Il y en a une qui sera pas libre le jeudi, et donc il voudra que ce soit l'autre qui aille chercher les gosses. Et l'autre lui dira, écoute, moi je suis pas à ton service, moi le jeudi, j'ai pas envie de bouger de chez moi, j'ai envie de rester chez moi. En revanche, le vendredi, je veux bien aller chercher.
6: Mais les enfants ont des parents quand même.
5: Ouais, mais ben oui, mais d'abord, les mamies, elles vont s'engueuler entre elles.
8: On s'organisera.
6: Oui, d'abord.
5: Ben oui.
6: Parce que elle a pris mon tour.
5: Oui, parce que moi, le jeudi, donc Josiane parlera à sa fille, lui dira, écoute, moi... Le jeudi, c'est mon seul jour où je fais du macramé. Elle pourrait s'en occuper. Et la maman du mari dira, ouais, tu vois, moi le jeudi, j'ai pas du tout envie de m'en occuper. Ça m'intéresse pas parce que moi le jeudi, c'est un jour où je me repose.
6: Jeudi, on les fout à la dasse.
5: J'ai les confitures.
8: Voilà. Ils restent à la garderie et puis voilà.
5: Alors après. Après, ils vont se dire, putain, on a nos deux mamans qui sont là, rien branlé, on est obligé de se carmer, de payer la garderie, de se dépêcher de sortir du boulot pour aller chercher le jeudi, parce qu'il y en a une qui veut pas y aller, puis l'autre qui fait du macramé, elle commence à nous gonfler. Elles sont tout le temps là, elles sont sans arrêt en train de nous appeler, elles sont toujours au milieu, on n'a jamais de vie personnelle. Je trouvais que c'était plus sympa quand elles étaient plus loin, qu'on les voyait juste à Noël.
8: T'as trop d'imagination.
5: Mais non, c'est la vraie vie.
6: Mais, ouais, oui,
5: mais non, mais la vraie vie, c'est ça.
8: Je suis pas encore là. Attends, je te raconterai, promis.
5: Ah ouais, quand ils seront cernés par les mamies qui seront là. Les mamies. Au début, elles vont super bien s'entendre et tout ça. Et puis après, parce que c'est souvent comme ça, c'est la mentalité française qui fait ça. Donc, elles vont très bien s'entendre au début. Et ensuite, ça va commencer à merder parce qu'il y en a une qui va avoir l'impression qu'elle est à la merci de l'autre. Que c'est l'autre qui prend les décisions.
6: Très favorisée.
5: Ouais, qu'elle est...
6: Et après, truc. Avec qui on fait Noël?
5: Et ouais.
6: Le 24, le 25. Et
8: oui, ouais, non, mais ça, et ne ouais. Vous inquiétez pas pour les fêtes.
5: Non, mais la première année, ça sera, elles se prennent toutes les deux. Non, elles seront là toutes non. Les deux. Et puis après, il y a le mari qui va dire à sa femme, il va lui dire, moi, j'aimerais bien que l'année prochaine, on fasse Noël, mais sans nos mamans, là, tu sais.
6: Tous les quatre.
5: Ouais, qu'on soit peinards tous les quatre, qu'on puisse faire notre truc comme on a envie.
6: On a eu le ski ou un
5: truc. Ouais, voilà, qu'on puisse bouger.
6: Et alors, les deux mamies vont dire oui, et nous, on est abandonnés.
5: Non, non, c'est pas. Non, cette année-là, elles vont faire un truc toutes les deux. Toutes les deux, elles se retrouvent à Noël. Voilà. Et c'est après que ça va commencer à merder. Le tour de chauffe, en général, ça se passe bien. C'est quand il y a la course. Parce que la course, il n'y a qu'un seul gagnant.
8: Et pourquoi veux-tu qu'il y ait une course ? Il n'y a pas de course.
5: Mais parce qu'il y en a...
6: Parce que c'est un garçon.
5: Mais, non, oui. Mais parce qu'il y en aura une.
8: Tu n'as pas toutes les données. Hein.
5: Mais parce qu'il y en aura une, de toute façon. Et en plus, toi, tu n'es pas la gentille du groupe. Toi, tu es celle qui voulait aller dire à son ex-mari, je ne sais pas quoi, qu'il aille se faire je ne sais pas quoi, le jour du mariage. Bon alors comment ça s'est passé ce mariage? N'oubliez pas ce que je viens de dire à propos des mamies et tout ça, notez, nous sommes le jour de la Pentecôte, le 25 mai 2026, n'oubliez pas qu'il faudra ressortir, il faudra que l'on ressorte cet élément sonore dans quelques temps lorsque Josiane viendra nous raconter comment ça se passe. Alors ça sera pas pour 2027, oh, je tape sur un 2028 à peu près. 2028, je pense que ça va commencer à merder. Voilà. Si ça merde pas avant, ce sera 2028. Bon, on peut mettre une balise donc dans nos archives. Alors Josiane, ce mariage, le mariage, sa fille s'est mariée il y a 15 jours. Et
8: non,
5: il y avait
8: il y a 10 jours.
5: Même ou il y a 10 jours, pardon. Et il y avait son ex-mari auquel elle voulait faire le truc, là, raser les testicules comme on fait en Belgique.
7: J'étais en France quand ça s'est passé. Hein.
5: Eh ouais. Alors, Josiane, raconte ce mariage.
8: Ouais, non, ça s'est bien passé. Ça s'est bien passé.
7: Oh, putain.
8: Eh ouais, dommage. Je suis pas allée en garde à vue.
5: Alors comment? Ben raconte-nous alors ce mari là.
8: Je vais commencer par mon arrivée. Suis arrivée donc le vendredi. Non le samedi, c'était le samedi, je suis trop. Le samedi, j'avais rendez-vous avec ma fille à 9h30 là-bas. Donc je suis arrivée à l'heure. On a discuté. Son père est arrivé vers. J'ai même pas regardé l'heure d'ailleurs. 11h, un truc comme ça, tu vois, 11h, 11h30, je sais pas, un truc comme ça. Bon, il est arrivé plus tard. Et il n'est pas venu seul, il est venu avec son fils. Il s'est fait accompagner par son petit garçon.
6: Il n'y avait pas sa copine?
8: Non, parce que lui, il devait accompagner sa fille à la mairie.
5: Et son épouse? Et son épouse à lui, elle était où? Elle n'est pas venue?
8: Non, elle n'était pas là encore.
5: Ah, pas encore, pas encore.
8: Elle était à la mairie.
5: Ah oui, d'accord, elle était, d'accord. Alors, il est arrivé avec son garçon.
8: Donc, il était là. Et puis moi, j'étais partie, je ne sais plus trop quoi faire, un truc. Et je reviens voir Marie qui était en train de se faire maquiller. Et là, il était arrivé. Pendant mon absence, il était arrivé, il était là à l'entrée de la porte, là, à l'entrée du truc, avec son fils.
5: Mais il a quel âge le fils, qu'on ait une idée un peu, à peu près, quoi.
8: Je sais pas, je pense qu'il a 22 ans.
5: Ah oui, d'accord, un grand fils, quoi, d'accord, pas un petit garçon, ok.
8: Un adulte, quoi, 22 ans, c'est bon.
5: Marc, à l'échelle de Wavre, c'est un bébé, mais...
8: ouais, bon, d'après ce que j'ai vu, c'est pas non plus un très grand garçon.
5: Parce qu'à 42, ils sont adolescents à Wavre, donc... Bon, alors il était dans l'encablure de la porte.
8: Entrée, là, et j'arrive, je l'avais pas vu, et enfin je l'avais vu un peu de loin, tu vois. Juste le temps de voir qu'il n'était pas seul, qu'il était là, qu'il m'attendait, donc moi j'étais prête. Et je sais pas s'il m'a vu arriver, mais bon, moi j'arrive. Il était là devant, avec son fils devant. Je passe la porte et il me lance un regard. Il me fait un geste genre « Bon alors, ça fait longtemps qu'on ne s'est pas vu. » Tu vois, genre le regard, le geste.
6: Et là, toi.
8: Hein ?
6: Et là, toi.
8: Et alors là, moi, je lui jette un regard furtif sur les yeux, sur le front même. J'ai même pas regardé ses yeux, j'ai regardé son front. Furtif, j'ai fait un petit sourire léger à son fils parce que bon, il ne m'a rien fait. Mais bon, je ne le connais pas plus que ça, donc. Genre, ce sont des étrangers pour moi. Lui, je n'ai pas fait un sourire. J'ai dit bonjour et je suis passée à côté de lui. Je l'ai contourné et je suis allée me poster devant, enfin derrière lui, parce qu'on devait, on attendait que Marie arrive.
5: Mais tu n'as pas dit bonjour. Tu n'as pas dit bonjour.
8: J'ai dit bonjour.
5: T'as fait le bisou ou pas? T'as fait le bisou?
8: Ah non, non, non.
5: Pas
8: non,
5: le
8: non,
5: bisou.
8: Juste, je l'ai à peine regardé sur le front, merde, tu sais, entre les deux yeux, là.
5: Genre, tu crois qu'il a vu que tu regardais son front, pas ses yeux ou pas?
8: Non, non, non, mais tu sais, c'est la technique, là. Tu regardes entre les deux yeux. Enfin, il a...
5: C'est, en je ne connais pas cette technique.
8: Je l'ai contourné, je lui ai dit bonjour, mais froidement. Je l'avoue. Et je suis passée derrière lui. Et il a, et là, j'ai vu sa réaction. Il a été surpris.
5: Pourquoi ?
8: Parce qu'il pensait, mais pourquoi ? Parce qu'il pensait que j'allais me comporter comme d'habitude, dire, faire la bise, dire bonjour, qu'il allait entamer la conversation. Ah, ça fait longtemps. Comment tu vas, machin ? Rien du tout. Je suis passée. Je suis allée derrière lui comme ça. Il pouvait pas me voir. On attendait Marie. Bon, ensuite. La coutume a continué son déroulement. Marie est venue nous voir. Ensuite, ils sont allés dans le parc prendre quelques photos. Moi, je suis partie de la pièce. Enfin, je suis sortie de la pièce par une autre porte pour aller dans le parc. Donc, on était assez éloignés. On regardait les photos. Et ensuite, il y a eu l'organisation du départ à la mairie, tout ça. Bon, voilà. Mais moi,
5: est-ce que
8: n'était pas là.
5: Tu as traité de PD ou pas?
8: Non, je lui ai rien dit. Je lui ai pas décroché un mot de la du week-end, sauf ce bonjour.
5: C'est
8: je
5: vrai.
8: Que ça, du week-end, j'ai dit bonjour en arrivant, et c'est tout. Et tout le reste du temps, je me suis comportée comme si c'était quelqu'un que je ne connaissais pas. Voilà, un étranger avec qui je n'avais même pas envie d'entreprendre une connaissance, une rencontre.
7: C'est bien, donc, c'est très bien, t'as bien fait.
8: Un étranger, il a été un étranger. Quand il était dans une pièce, que je voyais qu'il était dans une pièce où j'allais, je repartais. À un moment, je suis allée au buffet du vin d'honneur. Et je traversais les pièces là, tu sais comme c'est fichu, les châteaux en enfilade. Donc je voulais aller dans une pièce et j'étais obligée de passer devant.

0: qu'il y avait de l'amour.
1: Et je ne sais pas.
0: Mais si,
1: je peux pas te dire. Il y en a, ouais, sûrement.
0: Et lui, il avait mis le filtre et il n'a reçu que l'amour.
1: Et non, parce qu'il m'a lancé.
0: Il savait, il était prêt. Il avait mis son filtre. Et
1: tout le temps où le croisement a duré, je l'ai fixé dans les yeux, lui aussi. D'ailleurs, on s'est lancé ce regard-là. Et c'est tout. Et là, tout est passé. Et je ne sais
0: et
1: pas.
0: Lui, il s'est dit, lui, il s'est dit, elle-même.
1: Non, non, pas ça, non. Non,
0: non tu crois
1: non,
0: pas
1: parce qu'après, par contre, après, c'est lui, je l'ai vu. Tu sais, t'as vu comment j'ai ma coiffure, là, sur la photo.
0: Ouais.
1: Donc, ça me permettait de regarder avec les lunettes de soleil, en plus, sans qu'on voit que je regardais. Et il y a une photo en particulier où il y a les deux familles réunies. Lui, il est derrière moi parce qu'on était autour d'une fontaine. Il était sur le rebord de la fontaine. Moi, j'étais en bas à côté de ma fille, des mariés. Et lui, il est en haut, perché sur le rebord de la fontaine. Et au lieu de, et puis il me regarde. Il a le regard fixé sur moi.
0: Ben oui, parce que lui, à partir de là, il a cessé de te regarder parce qu'il a été rassuré. Il s'est dit elle-même.
1: Ben non, c'est le contraire que je te dis.
0: Ah ouais, tu crois?
2: Ouais, mais bon, le type est fou, elle m'a regardé comme ça, donc elle est pas laboureuse de moi, c'est sûr.
0: Ben oui, elle m'a regardé, elle m'a fixé. Ouais, ouais. Moi, je vais te la raconter. Je suis allé. Non, je suis allé. Ben oui, parce que, regarde, je suis allé au buffet. Je suis allé au buffet. On s'était pas croisé jusque-là. J'avais essayé d'éviter de la regarder et j'essayais de ne pas être dans la même pièce qu'elle. Parce que je voulais pas qu'avec mon épouse, ça crée un problème. Et à un moment, on s'est retrouvé au buffet, elle m'a regardé dans les yeux, j'ai senti qu'elle m'aimait et je me suis dit qu'il fallait pas que je replonge, donc j'ai arrêté de la regarder. c'est ça qui raconte le mec partout.
1: Il se raconte ce qu'il veut, en tout cas c'est pas ça, s'est bien passé, ça va. Moi j'ai été moi, j'ai fait ma vie, j'ai profité du mariage de Marie et Ibrahim.
0: Et alors
1: s'il n'avait pas été là.
0: Et toi alors t'as rencontré quelqu'un pendant ce mariage un peu
1: mais
0: ou
1: non,
0: pas?
1: C'était pas possible de rencontrer quelqu'un.
0: Ah bon?
1: En fait il y a que des jeunes. Je crois que j'étais la plus vieille.
0: Ah bon?
1: Et le mec,
2: il y avait un mec à peu près de mon âge. Tu crois pas du petit jeune de temps en temps?
1: Il y avait un mec à peu près de mon âge, mais il était marié, donc.
2: Ah bon.
1: Et voilà.
0: Il te plaisait ou pas?
1: Non, mais.
0: Il te plaisait?
1: Si, il était très beau.
0: Ah si, il était très beau? Pourquoi debout il l'était pas?
2: Ouais, parce que debout, il était très laid.
1: Et il te plaisait pas. J'ai dit si.
0: Ah, d'accord.
1: Mais oui, là, marié. Je vais pas aller foutre la merde dans les mariages des autres. Là, ça va, c'est bon. J'ai assez de problèmes comme ça.
0: Donc, le mariage.
1: De toute façon, je suis exclusive, moi. Si t'es à moi, t'es à moi. Et t'es à personne d'autre.
0: Et l'autre, il a bien compris. Raymond, les bons tuyaux, là. En te regardant le mariage, il devait te regarder en se disant putain, à dire que les foutus à poil, j'ai pris par tous les trous celle-là. Ouais. Et il te dit genre, bah maintenant elle est vieille, elle donne moins faim hein, quand même.
1: Ouais.
3: Nous sommes le 25 mai et nous fêtons les Sophies. 1895, l'auteur Oscar Wilde est condamné à 2 ans de travaux forcés au Royaume-Uni pour homosexualité. 1918, naissance de Henri Calvin.
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3: Acteur comique américain, le sergent Garcia, c'est lui. 1925, naissance de Claude Pinoteau, réalisateur et scénariste français.

0: 1934, décès de Gustav Holst à Londres. Compositeur anglais. 1944, naissance de Pierre Bachelet.
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1: Auteur-compositeur-interprète français. 1945, naissance de Betty Sandhoff, dite... Percha Paradis.

chanteur du groupe allemand Scorpion. 1962, naissance de Gilles Boulot, journaliste français. 1968, les Rolling Stones sortent. Yes. 1977, sortie du premier volet de la saga Star Wars. 'Guerre des étoiles. C'est le début d'une des franchises culturelles les plus influentes de l'histoire du cinéma. 2020, mort de George Floyd. Son décès à Minneapolis déclenche des manifestations mondiales contre les violences policières et le racisme. 2023, décès de Jean-Louis Bergeau, dit Jean-Louis.

0: auteur-compositeur-interprète français. Dragon, surveillez la sphère familiale qui pourrait vous donner quelques sueurs froides. L'enfer est vide, tous les démons sont ici. William Shakespeare.
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0: Bah ouais.
1: Je vais dire un truc, je sais plus ce que c'est. Regardez, par ici, dans un peu moins d'une demi-heure, cette émission sera terminée pour ce soir. Catherine a 60, elle est à Arcachon.
2: Je me suis empoisonné.
1: Et ouais, Nicolas, 42, il est à Saint-Didier, tu vas aller faire caca après, caca liquide. Il est là, je crois. Josiane a 63, elle est à Monieville.
3: Oui, Catherine, il fallait pas assassiner la mouche.
1: Et oui.
3: Non, ouais.
1: Si t'en as qu'une, vaut mieux la tapette. Si t'en as qu'une, vaut mieux la tapette à mouche.
3: La allez. Tapette électrique, là.
1: Ah non, génial. pas électrique, la tapette manuelle. Wow. Allez-y, Josiane, c'est à toi la main.
3: Oui, bien voilà. Ouais. Le mariage s'est très bien passé. Par contre, tu vois, j'ai remarqué un truc. Il était éteint.
1: Quoi, il était éteint?
3: Il était éteint.
1: Qui?
3: Je ne l'ai pas reconnu, en fait.
1: Qui? Ah oui, le mari, l'ancien mari.
3: Voilà.
1: Ah, tu l'as quand même surveillé, hein. Tu l'as bien regardé.
3: Mais non, mais attends, mais oui, bien sûr que je l'ai regardé. Attends, tu rigoles, je voulais voir. Je voulais être sûr, je voulais me donner des raisons.
1: Alors qu'il était éteint,
3: qu'est-ce que ça... et de passer à autre chose.
1: Ouais, mais c'est pas le cas en tout cas. Mais il était éteint, ça veut dire quoi?
3: Ben il est, tu vois, c'était quelqu'un de joyeux, plein de vie, rayonnant. Et là, il était. T'as vu comment il s'est sapé? C'est même, c'était pas.
1: Ah moi j'aimais bien ça, son look. Là. Attends, j'ai regardé la photo.
3: Ah ouais non mais ouais sur la photo peut-être, mais quand on le regardait déjà, le pantalon il était pas à sa taille et tout.
1: Enfin, ah bon? Non, t'es mauvaise langue. T'es mauvaise langue.
3: Je te jure, ça lui essayait pas. Il aurait pu, mais il aurait dû les prendre.
1: Non, les chaussures étaient nulles un peu, mais autrement,
3: ah ouais,
1: le reste.
3: Les chaussures n'allaient pas du tout.
1: Non, les chaussures n'étaient pas terribles, mais le reste, il y avait un certain soin, moi, je trouve.
3: Oui, mais d'accord, c'était.
1: Il aurait pu assortir le. Non, ce qui a manqué, c'est qu'il aurait dû assortir le chapeau au gilet. Parce que c'est ce qu'on fait, ou au pantalon. Mmh. Ouais, plutôt que d'avoir un mémon, ça marchait bien, moi, je trouve.
3: Je faisais très, très jardinier, quoi.
1: Non, t'exagères. Non, non.
3: Si, de près, oui, je te jure. De près, oui.
1: En plus, il était raccord avec ta robe et les tenues des enfants. Il n'y a que la maman du monsieur, là, du mari, qui, elle, était complètement... on aurait dit qu'elle n'était pas la même fête, qu'elle n'était pas invitée...
3: Oui, non, mais c'est spécial. Je ne peux pas parler d'elle parce que, bon...
1: Non, les pompes, là, ça n'allait pas. Elle était vraiment... Elle a des chaussettes?
3: Non, non,
1: pas quand même.
3: C'est des claquettes, je crois.
1: Ouais, c'était pas terrible. Hein. Les chaussures, ouais. pour le mariage... Et sa robe, elle, ouais, là, sa robe, elle méritait une. C'est-à-dire que vous étiez.
3: Elle s'habille bien, hein. D'habitude, elle s'habille bien.
1: Là, ouais, là, elle s'est ratée. Hein, là. Bon,
3: c'est... Peut-être que. Je sais pas.
1: Oui, elle avait un petit ras de cou qui était pas mal. Mais la robe, non.
3: Non,
1: la
3: mais
1: robe,
3: toi, non. Je pense que c'est pour la mairie. Elle a peut-être voulu faire quelque chose de sérieux parce qu'elle était la mère du marié. Donc, peut-être qu'elle a voulu faire quelque chose de...
1: Ouais, mais tu vois, lui, il était... Ton ex, là, il était plus dans les tons de son beau-fils, tu
3: oui,
1: vois.
3: Ouais.
1: Comme tenue, oui, lui, ça marchait mieux.
3: Il était dans le thème.
1: S'il avait été un peu malin, il aurait mis une chemise blanche comme... son beau-fils, et là, ça marchait, ça rappelait la robe de la mariée. Mais ses tons à lui rappelaient un peu les tiens. Vous êtes bien assortis d'ailleurs, lui et toi. Hein.
3: Et alors, attends. Ah non, mais je l'ai pas envoyé.
1: Si, c'est vrai, Catherine, je te jure. Sur les photos, le père et la mère de la mariée sont dans les mêmes tons, à peu près, de couleur. Ils ont le même genre, parce que lui, il a les cheveux gris longs. Et elle a les cheveux gris longs, tu vois. Il porte des lunettes, elle a mis ses lunettes de soleil, mais elle porte des lunettes. Ils marchent bien ensemble.
4: Non, mais tu es romantique, je te reconnais,
3: non, mais
4: Maurice.
3: Tu sais qu'en
1: mais
3: plus,
1: oui.
3: Je voulais mettre un chapeau.
4: J'avais tu es romantique, tu veux les rabibocher parce que
1: non,
4: tu es...
1: Ah non, je veux pas les rabibocher, je regarde la photo.
3: C'est comme ça, si tu vois la photo...
1: Je regarde la photo, c'est vrai, ils sont raccords.
3: Et je suis pas...
1: Mais oui, j'ai raison. Mais j'ai toujours été observateur, donc j'observe la photo. Je te dis que les quatre marchaient très très bien. Le père et la mère de la mariée, ils étaient habillés un peu dans le... T'aurais jeté des chaussures un peu dans les tons de ta ceinture. Et une veste un peu comme la sienne, là, vous étiez... il vous manquait que la bagnole, pareil. Mais ça marchait bien.
4: Non, Maurice, j'aime bien Maurice, il ne veut pas le montrer.
3: Non, mais c'est un grand romantique.
1: Ah oui, attention, et en plus, je vais pleurer, là.
4: T'as une petite larme au coin
1: de l'œil. Mais oui, au coin de l'œil. Mais il est vrai que sur la photo... tu reconnaîtras, Josiane, que vous êtes raccord. Vos fringues sont raccord.
3: Oui, j'ai été d'accord avec toi.
1: Mais oui.
3: Me fasse remarquer. Je l'avais déjà vu. Et sa femme, elle est arrivée. Alors là, j'ai rigolé.
1: Parce elle n'a pas la photo de sa femme. Moi, j'avais envie de...
3: Mais j'en ai une photo, mais elle est pas nette. Alors, j'ai pas voulu te l'envoyer parce que elle est pas... C'est une photo qui a été prise...
1: sa gonzesse ou pas? Elle est bien ou pas? Est-ce que physiquement elle est mieux que toi ou elle est pareille?
4: J'en étais sûre qu'il allait dire ça.
3: Ben ouais, évidemment, on n'a pas le même âge. Déjà, elle a 10 ou 12 ans de moins que moi.
1: Ah.
4: Ça veut rien dire.
3: Si, ben oui. Ça dépend des goûts, tu vois.
1: Toi, est-ce que tu te trouves mieux comme gonzesse ou l'autre?
3: Bah écoute, quand il me l'a présentée au départ, moi je trouvais qu'elle était mieux que moi parce qu'elle était plus jeune déjà. Et puis voilà quoi, quand je l'ai rencontrée il y a 20 ans, la première fois, 20 ans, 22 ans, je trouvais qu'elle était mieux que moi. Mais là...
4: Et maintenant ?
3: Eh ben non, maintenant je trouve que je suis mieux qu'elle vu qu'on a une grosse différence d'âge. Je me dis que bon, là, je lui fais pas du bien, quoi.
1: Ah ouais, c'est vrai que sur les photos, t'es pas mal. Là. T'as un peu de nichon, t'as tes cheveux là, t'as ta jupe au-dessus du genou, c'est pas mal. T'es bien hein, sur le truc.
3: Ah. De loin.
1: Ouais, de loin en tout cas, ouais, t'es pas mal de loin. C'est vrai?
3: Ouais, de loin. Tiens, attends, je t'envoie vite fait si.
1: Ouais, envoie-moi une autre photo.
3: La photo et voilà, alors donc. De la boîte mail.
4: Ah, mais ouais.
3: Ouais, sa femme, elle s'est pointée avec. Une robe rouge avec des fleurs, une robe en coton déjà, avec des fleurs.
1: Ah, faut voir, ça peut faire peur dans cette ambiance un peu beige et grise.
3: Seule en rouge, hein, je vais te dire.
1: Faut voir, mais peut-être.
3: Les demoiselles d'honneur, elles étaient habillées en vert, un peu comme la mère du marié.
1: Ah oui.
3: Avec des robes bleues.
1: Ah, vous m'avez envoyé une photo. Merci. Alors, qu'est-ce que c'est cette photo?
3: La seule en rouge, là.
1: Mais elle est... Ah ouais. Ouais, puis... Oh là là, ouais, c'est vrai que là, elle est... Ouais, c'est vrai que sur la photo... C'est toi qui as fait des photos, qui as mis des trucs, des flèches?
3: Oui.
1: Parce que quand
3: ils ont vu ensemble, ils m'ont fait penser à ça, au bidochon.
1: Ouais, non, je trouve que lui, il a un genre quand même, mais elle, oui, elle est... Ah oui, elle est...
3: Voilà.
1: Ah, elle est partie, elle est hors jeu, elle pourra pas,
3: je lui donne, pas participer. J'imagine dans 10-15 ans, quoi.
1: Ouais, oui, elle est hors jeu. Elle est,
3: C'est pas mauvaise langue.
1: Ouais, c'est vrai, je suis d'accord avec toi. Ouais, t'es loin devant quand même. Ouais, t'es loin devant. Ah oui, elle a, je sais pas comment elle était avant, mais là,
3: elle était forte, hein, mais elle était soignée, elle était plus gaie aussi, parce que regarde la tête qu'elle tire, elle a tiré cette tête pendant tous les deux jours.
1: Ouais.
3: Je l'ai pas vu sourire une seule fois.
1: Ah bon? Non, elle est pas, non. Non, c'est vrai qu'elle, attends, il y a la dame en bleu, là. Elle est pas mal, la dame en bleu à ta gauche, là, non?
3: Alors, attends. Ah oui, ça c'est Margot. Ah oui, ça Margot. C'est la belle-sœur du mari de ma fille. Parce qu'elle est mariée avec le mec qui est derrière, là.
1: Lui, là. Ouais, d'accord, je vois son mari.
3: Juste derrière moi, il y a un mec, là, c'est son mari.
1: Ouais, je vois. Voilà. Je vois. Elle est pas mal, elle.
3: Ouais, elle est mignonne, hein, ouais.
1: Ouais,
3: elle
1: est pas mal. Super, ça... mais lui, il est pas ridicule, hein. Il est pas mal comparé à tous les autres mecs. Là, il a quand même un style, hein, je trouve.
3: Oui,
1: je
3: pas, ça va. Plus il a son âge, quoi. Mais ça va, ouais. Bon, moi, je l'ai trouvé éteint, mais c'est parce que
1: parce que t'es amoureuse.
3: Encore il y a 20 ans, quoi.
1: Parce que t'es amoureuse. C'est parce que t'es amoureuse.
3: Mais non, je suis plus amoureuse.
1: Un petit peu. Non, allez.
3: Non, il reste.
1: Non, mais je comprends que tu sois un peu amoureuse de lui. Hein. Il est pas mal. Il sort bien. Puis c'est vrai que sa gonzesse, elle est arrêtée, donc c'est elle est à l'arrêt.
3: Écoute, non, de toute façon, c'est pas mon problème. C'est
1: bien. Ouais. Hein,
3: s'ils sont heureux ensemble, c'est ça l'important.
1: Mais vous allez bien ensemble, en tout cas, lui et toi, vous allez bien ensemble.
4: Ah,
1: hein,
4: garage de Morée de Morée.
1: Non, mais c'est vrai.
3: Juste pour me faire rager.
1: Non, mais c'est vrai. Non, c'est mais non.
4: Parce qu'il veut te remettre sur le ring.
1: Non, je veux pas te remettre sur le ring parce que je pense que tu peux faire d'autres matchs. Mais je trouve que vous allez bien ensemble là. Quand on vous voit tous les deux, là, ça marche bien. Plus que deux, tu vois. Eux deux, ils vont pas bien ensemble. Elle est comme la gonzesse en verre, là, à côté.
3: Mais c'est sa fille.
1: Ah oui.
3: Ouais. La fille, sa fille.
1: Pourtant, elle est grosse, hein, mais bon, c'est pas... Ça. Non.
3: Ouais. Pourtant, elle est jeune. Enfin, elle se laisse aller, je sais pas.
1: Ah ouais. Ouais.
3: C'est comme ça. De toute façon, c'est juste une histoire de physique.
1: Oui. C'est important le physique. Hein. Bon.
3: C'est vrai, au premier abord, quand tu rencontres quelqu'un pour la première fois, c'est important.
4: Moi, je t'aime d'accord.
3: Oui, après, pour le reste aussi, mais ça dépend s'il y a quelque chose de plus que physique. Et des fois, le physique, après, on oublie. Ah,
4: je te laisse pas
1: une bonne. Une turlute un peu soignée, ça change.
3: Voilà, tu vois, le physique, bon, on le voit.
4: Ouais, c'est bon, ça y est. Josiane, elle va
3: se faire pas quoi physique,
4: elle fatiguée, les jeunes, fatiguée.
3: Regarde-la, elle était toujours fatiguée, de toute façon.
4: Mais non, mais Maurice, il t'embobine.
3: Je sais, mais
1: non, je ne l'embobine pas. Je dis ce que je vois. Je regarde ce qu'on me montre et je réagis face à ce qu'on me montre. C'est vrai que la dame en rouge, bon, la dame en rouge, tu vois. C'est vrai que Josiane, elle est un peu plus... Bon, elle est pas marrante, Josiane, mais physiquement, elle est mieux. Bon, très bien. Donc,
0: c'est quand même un méchant. Hein.
1: Non, mais quoi, je suis pas méchant, je dis.
0: Elle est pas marrante, Josiane. C'est pas au niveau.
1: C'est pas de ma faute. Physique, Nicolas, c'est pas de ma faute. J'y peux rien, moi. Alors,
0: mais si elle est marrante, Josiane, moi j'aime beaucoup.
1: Ouais, mais toi t'as faim.
0: Mais non.
1: Ah, vas-y, allez, je te laisse aboyer un peu. Vas-y, tu peux aboyer. Vas-y, elle t'écoute.
0: Plein de bisous, plein de bisous.
1: Ouais. Mais ouais. Non, mais c'est. Donc, ça s'est fini à quelle heure la petite fête là?
3: Là, moi j'y étais plus, j'étais partie. Mais je crois qu'ils sont restés jusqu'à 4h30, 5h.
1: Ah ouais, quand même, pour des mecs qui s'amusent pas, ils se sont bien amusés. Et toi, t'es partie à quelle heure?
3: Bon, mais après, je sais pas qui est resté jusqu'à 4h30, 5h. Je pense que ceux qui sont restés tard comme ça, ce sont les mariés, puis leurs amis, les jeunes, quoi.
4: Jeunes.
3: Ouais.
1: Bon, et toi, t'es partie à quelle heure, je te demande?
3: À moi? Je suis partie à 1h.
1: Ah ouais? Bon. T'as dansé un peu ou pas?
3: Bah oui, bien sûr.
1: Tu t'es pas trouvé un petit compagnon là pour te serrer un peu?
3: Si, j'en ai trouvé un, mais alors lui, il a même pas 30 ans.
1: Et alors, il s'est frotté.
3: Mais je me suis fait. J'ai rencontré justement là le couple.
1: Mais je te demande pas si t'as rencontré un couple. Je te demande s'il y en a un qui s'est frotté un peu contre toi ou pas.
3: Ah, frotté, non.
1: Pour te réveiller sexuellement. Hein, parce que toi, tu fais la sieste.
3: Ouais, je fais la sieste.
0: Mais,
3: je suis en pause.
0: Moi, je trouve que c'est ça dommage. Je trouve, Maurice, que c'est ça qui est dommage aujourd'hui. C'est que les hommes n'osent plus avoir des petites attentions comme ça pour. Les gens n'osent plus parce qu'ils ont tellement peur d'avoir les flics au cul ou de, tu sais, de trucs, les hommes
4: non, aussi, ça, c'est de la comédie, de la découpe.
0: Non, c'est vrai.
3: Ouais, c'est surtout ça. Alors,
0: dis-moi un mec qui a pas peur de se retrouver dans un ascenseur.
1: Moi, j'ai pas peur.
3: Tu dis n'importe quoi. Parce que tu dis n'importe quoi.
0: Non, je pense pas.
4: Non,
0: je pense pas.
3: Faire comprendre à une femme qu'elle te plaît, sans l'insulter, sans qu'elle se sente gênée, tu vois. Et sans passer au juge.
0: Oui, mais il y a de moins en moins de femmes qui acceptent la drogue comme elle se pratiquait.
4: Ça dépend, c'est du quoi de la bonne, j'ai envie de te niquer.
3: Ça dépend de la drogue.
0: Ah mais non, mais je ne parle pas de ça, mais je ne parle pas de cette approche-là. Mais je ne parle pas de cette approche-là, évidemment, on est d'accord. On est d'accord là-dessus. Je parle de... Même l'approche romantique, putain, et Dieu sait que moi, je suis une fleur bleue... De merde qui est capable de faire écouter des musiques à la con pour tu sais ou de faire des phrases à rallonge.
4: Il y a de quoi porter
0: mais plainte. Mais je te jure, même moi dans un ascenseur avec une gonzesse et je vais lui réciter un poème de Rimbaud, la gonzesse elle va dire j'appelle la police, ce type est fou quoi.
4: Ah ouais, moi aussi j'appelle la police.
3: Avant d'aller raconter le poème, essaye de la cerner, de voir qui elle est cette femme, tu vois.
0: Déjà. Ah, mais il y a toute la... les mecs, on appelle ça quoi? On appelle ça la traque. Eh ben, va dire aujourd'hui que tu vas traquer une gonzesse. Alors que traquer une gonzesse, ça veut dire justement apprendre ses envies, ce qu'elle aime bien, ses musiques, ses trucs. C'est une traque amoureuse. Mais aujourd'hui, dans l'acceptation du terme, aujourd'hui, quand tu dis à une femme que tu as envie de la séduire, les trois quarts, elles vont prendre peur, quoi. Et arrêter de me dire que j'ai
3: pas vu. Sois toi-même, sois vrai, sincère. Et ce que tu as en toi qui attire ou qui n'attire pas. C'est pas le fait d'aller raconter des poèmes ou de te mettre à genoux, de faire je ne sais pas quel cinéma. Sois toi, et si la fille, elle aime ce qu'elle voit ou ce qu'elle ressent de toi, elle sera d'accord. C'est tout.
0: Ce que j'essaie d'expliquer, c'est qu'on est dans une époque où la drague est de plus en plus difficile pour les hommes parce qu'il y a ce côté insistant que les femmes détestent de plus en plus chez les hommes et que les hommes ont de plus en plus de mal à gérer. On a de plus en plus de mal à savoir comment aborder une femme. Tu sais, pas nécessairement elle va appeler les flics ou elle va appeler ses frères pour venir se péter la gueule. Mais c'est compliqué à l'époque de mes parents, la drague, ça se faisait dans un bal musette, dans un truc. C'était tellement simple, c'était un échange de mots, un regard, un truc.
3: Essaye
0: de regarder une femme et de lui faire un clin d'œil aujourd'hui.
3: Pour être débarrassé, tu vois, je crois que...
0: Après, il y a des lourdeaux, mais il y a des lourdeaux partout, on est d'accord.
3: Oui, mais voilà. Et quand on te dit non, c'est pas décortiquer le nom, et ben c'est non. Pourquoi tu vas aller insister? Tu dis la drague insistante.
0: Mais quand tu sens que c'est mort, et tu te retires et t'arrêtes, et tu passes à autre chose. Pas à quelqu'un d'autre. Tu continues ta soirée, tu fais ta soirée. Si la personne te dit non, c'est non. Voilà. Mais après, il y a les lourdeaux. Mais je trouve que c'est de plus en plus difficile de séduire aujourd'hui. Voilà. Ça, c'est mon postulat. C'est mon avis, c'est ma vision personnelle. Hein. Et pourtant, et encore une fois, je suis une putain de fleur bleue. Je sais comment parler aux femmes. J'aime bien parler aux femmes. J'adore découvrir, etc. Mais aujourd'hui, tu prends des claques dans la gueule pour rien, quoi. Pas réellement. C'est une métaphore. Tu prends des refus pour rien aujourd'hui, quoi. C'est quand même. Ça devient fou, quoi. Ça devient fou.
3: Parce que peut-être que tu t'adresses.
4: C'est parce que tu vieillis.
0: Non, mais non, c'est une question de génération. C'est une question de génération.
4: Ouais, peut-être.
3: Tu t'adresses à des femmes d'emblée.
0: C'est personnel comme mon humble avis. Hein. Après, je ne sais pas ce que les gens en pensent. Je trouve que c'est compliqué de draguer aujourd'hui. Plus qu'avant.
3: Bon, de toute façon, toi, tu restes chez toi tout le temps. Si tu sors juste pour draguer...
1: Pour lire des poèmes dans les ascenseurs, effectivement, ils conseillent par la police.
3: Sois riche à l'intérieur. Sois riche à l'intérieur. Apporte quelque chose.
0: Mais tu ne t'inquiète pas pour moi.
1: Sois riche à l'intérieur et dur à l'extérieur.
0: Ça va.
1: Hey. Mais ouais, d'accord. Bon, ouais. Bon. Donc, personne pour se frotter un peu à ta jupette, là, te prendre un peu par les hanches, se mettre derrière toi pour danser le zouk. Josiane. Boum, batak, batak, doum, batak, batak, doum, batak, batak, doum, batak, batak, doum, batak, batak. Non, t'as pas eu ça dans le.
3: Non.
1: Dans le mariage.
3: Mais non, je te dis.
0: Il y en a pas un qui t'a parlé, ça... qui t'a proposé. Vous voulez bien. Enfin non, ça n'existe pas. Tu vois, le truc de. Vous voulez bien m'accorder cette danse. Bon, c'était bateau.
1: Voulez-vous bien m'accorder cette danse. Il sort de nous.
0: On le dit comme ça depuis les années 1800. Mais je veux dire, inviter une fille à danser, putain, est-ce que t'as. Tu sais. Aujourd'hui, les gens, ils voient une gonzesse danser dans une salle de danse avec de la techno, du rap ou ce que tu veux, et ils posent même pas la question. Ils viennent et ils commencent à se frotter comme ça avec leur transpiration, machin. Non. Et la plupart du temps, la gonzesse, elle a pas envie, quoi. Elle a pas envie. Elle a juste envie de danser. Fous-moi la paix. Et en fait, c'est à force que les hommes s'y prennent mal, que les femmes finissent par être rebuté par le principe de la drague, en fait, je pense. Parce que c'est une question d'approche. C'est une question d'approche et d'éducation et de politesse et d'utiliser les bons mots. Et de faire les petites pisteuses de 18 ans d'aujourd'hui, franchement, t'as juste envie de leur mettre deux baffes et tu vas terminer toute seule, vieille fille, connasse, vas-y, dégage. Tandis que moi j'aime bien de plus en plus. Attends, laisse-moi terminer. Je ne généralise pas. Ce que je veux dire, c'est que
1: personne ne parle là.
0: C'est parce que je vois Catherine à la caméra mettre sa main sur sa bouche, c'est pour ça. Mais je pense que je prends beaucoup plus de plaisir à je vais pas dire chasser parce que toi le terme est mal choisi. C'est pas chasser. Je prends le flirt. C'est-à-dire prendre son temps, découvrir une personne, parler avec, pas l'embrasser le premier soir, pas baiser le premier soir, parler, discuter, une danse quoi, putain, aller danser, t'es pas obligé de mettre un slow, hein. Tu peux danser sur un morceau de rock, tu peux te déhancher sur un truc de techno.
1: Mais qu'est-ce qu'il a, Nicolas?
0: Mais ne pas s'imposer au regard et d'une fille quoi. C'est ne pas s'imposer dans son cercle personnel. Ne pas arriver en mode ta chemise toute mouillée, transpire, machin.
1: Qu'est-ce qu'il raconte?
0: Les hommes d'aujourd'hui, je pense, sont souvent comme ça. Arrête de me demander ce que je raconte. C'est le jeu de l'église. Je te décris une réalité. Je te décris une réalité générationnelle.
3: Bien kiffé. T'as bien bossé, Nicolas. Vas-y.
0: Bien bossé, là. Mais non, mais c'est mon ressenti. Je pense que c'est compliqué. Parce que dès que tu approches une femme, elle te dit attends, je veux pas te draguer. Mais non, mais moi non plus, je veux pas te draguer. Mais j'ai juste envie de danser avec toi. Ah ouais, mais j'ai pas envie de coucher. Hein. Mais moi non plus, j'ai pas envie de coucher.
1: Ah, t'aurais dû dire, ah si, moi si, par contre. Même sans se coucher debout, moi, ça me va.
0: Est-ce que je peux t'offrir un coca? Oui, mais tu sais que je vais pas rentrer avec toi chez toi ce soir. Non, mais je veux juste offrir un putain de coca. Est-ce que tu vas boire ce putain de coca?
3: Mais pourquoi tu t'énerves si elle veut pas boire le coca? Au moins, ça te fait des échos.
0: Mais il y a des gens qui vont péter un câble à cause de ça, pas moi. Elle boit pas son coca, elle boira une eau plate du robinet, des couilles, c'est pas grave.
1: Mais pourquoi tes couilles
0: Un verre d'eau du robinet. Un verre d'eau du robinet. Des toilettes. Ça devient quand même de plus en plus compliqué de se. Tu sais qu'à l'époque de mes parents, on appelait ça s'attirer les faveurs d'une dame. Faire la cour à une dame. C'est un truc, c'est une expression qui a 60 ans, on est d'accord. Mais est-ce que tu demandes à un gamin d'aujourd'hui ce que c'est faire la cour à une dame? Il va te dire, c'est quoi? C'est la mettre dans une porte de garage? C'est quoi? Tu dis non, faire la cour à une. Tout le côté poétique de la drague, c'est perdu, je trouve, aujourd'hui.
3: Oui, mais sauf moi, c'est que toi, t'es pas à l'époque de nos parents, t'es en 2026. Alors, il faut que tu t'adaptes.
0: C'est bien triste.
3: Voilà. Avant, c'était mieux. Maintenant, c'est comme ça. Et ça sert à rien de rester dans le passé, de ressasser, de se dire c'était mieux, j'aurais dû.
0: Mais c'est parce que tout à l'heure, Maurice te parlait du fait est-ce que quelqu'un, un mec, était venu te faire des avances, machin, t'avais dit non, parce que truc, et j'ai donné mon avis là-dessus. Je ne faisais pas une généralité. J'apportais ma pierre à l'édifice, pardonnez-moi. Tu sais quoi, je comprends mieux.
3: Non, mais de toute façon, moi, j'étais pas dispo. Donc, même si un mec était venu, je...
1: Mais donc il y a pas, donc je recommence, il y a pas un seul garçon qui a mis sa, qui a posé ses mains sur tes hanches.
3: Non. Et puis de toute façon il y en avait aucun qui me plaisait.
0: Poser tes mains sur tes hanches, voilà. Ça c'est beau.
1: Ah, ouais, mais moi, c'est poser ses mains sur tes hanches pour frotter son sexe entre tes fesses. Hein.
5: Non, j'ai pas fini la phrase.
3: C'était pas des animaux, c'était des hommes. On était là pour faire la fête.
1: Ah, pourtant, on est un peu des bêtes. Hein, des... C'est ce qu'il te faudrait, toi, d'ailleurs. Peut-être qu'avec toutes les rencontres des hommes donc, que tu as croisés, ça n'a pas marché. Il faut que tu passes à la bête maintenant. Non, Josiane.
5: Il faut que tu changes de registre. Il faut que tu passes à la bête en rut.
1: C'est la bête en rut qui va te casser en deux sur la table de la cuisine. Et taper un peu la tête sur la faïence. Tu vas adorer. Ah, je pense que c'est bien aussi, hein, il faut vivre. Allez, allons écouter Catherine à Arcachon, je vous prie.
2: Je tiens à vous dire qu'il est bientôt l'heure. Mais j'ai bien rigolé. Alors, Nicolas, excuse-moi. Mais c'est pas méchant. Mais tu m'as fait rire. Parce que
0: pourquoi tu me dis c'est pas méchant? Je suis content de t'avoir fait rire, c'est cool.
2: Non, mais voilà.
0: Ah, tu m'as pas dit pourquoi, pardon.
2: Est-ce que tu m'as pas dit pourquoi. Permets-moi. Dis-moi comment tu séduis une fille, Nicolas.
0: Non.
2: Tu m'as fait rire. Parce que tu dis, il faut séduire une fille, je veux dire, gentiment, des poèmes et tout, puis je te vois tu comme ça. En fait, moi, je te vois en haut. Et t'es en gros plan, moi, tes narines, comme ça, t'as déformé.
0: C'est mieux comme non, ça. Fait... Ouais. Est-ce que tu veux boire un coca?
2: Mais tu vas le boire, putain de coca, sinon tu mourras avec de l'eau toute seule comme une merde de l'eau de Javel.
0: C'est vrai. Il y a des gens quand ils draguent, ils sont brusques, quoi. Ils sont brusques. Moi, j'aime pas la drague brutale. La drague de thé, de toute façon, si tu l'as, si celle-là, tu l'as pas, tu passes à une autre.
3: Avec ton nom plate.
2: Tu me fais rire. Tu vas le voir, ce coca. Puis tu sais, j'ai vu d'en bas comme ça, oui. En couleur, là, avec la tête, ouais, comme ça. C'est sûr, ça faisait peur.
1: Tu comprends maintenant pourquoi elles y viennent pas.
0: Tu comprends maintenant pourquoi je suis tout seul.
1: Bah oui.
3: Enfin, tu nous as confirmé le truc.
0: Bah non, mais c'est pas. Mais vous ne me connaissez pas, c'est ça l'avantage.
2: Je voulais vous parler des bails, je voulais vous parler de Vioxx Story, de plein de choses, mais ce sera une autre fois parce que là, il est l'heure. Donc voilà mon dessin, c'est vous, c'est nous, c'est nous. Et puis, juste que j'ai désingué le mouche là, tout à l'heure, et je me suis empoisonnée avec le raid.
1: Et le chat aussi, tu vas empoisonner, parce que l'animal, je crois qu'il...
2: Non, parce que le chat, je l'avais enfermé dans la chambre et j'avais entrouvert le sort. La fenêtre ouverte.
1: Il s'est barré le chat d'ailleurs, il est plus là.
2: Non, elle est là-bas. Et moi, je me suis étouffée. Je me suis étouffée avec le raid. Mais la mouche, c'est dézinguée. Elle était horrible. Elle voulait pas mourir. Hein. J'ai appuyé, j'ai mis la moitié de la bombe dessus. Et c'est irrespirable l'atmosphère là. Mais elle est morte. Elle est morte.
0: Et la mouche, j'espère qu'elle a pas pour le chat.
2: La mouche. Non, arrête.
0: Mais tu m'as fait peur.
3: Toi, on pourra
2: non,
3: pas
2: mais
3: dire.
2: Non, mais arrête.
3: Catherine, on pourra pas dire de toi, oh, elle aurait pas fait de mal à une mouche. C'est dommage.
1: T'as compris pourquoi personne t'a invité à danser au mariage, Josiane, ou pas?
2: Alors, je vais vous raconter très rapidement, puisqu'il est l'heure. Il est l'heure. J'étais témoin à un mariage.
0: Arrête avec l'heure, c'est énervant.
2: J'étais témoin d'un mariage. Ça se passait vers Castelsarrasin, un truc comme ça, là. Non, un peu avec l'accent. Et puis, il y avait des rugbyman. Enfin, moi, j'étais témoin.
4: J'étais pas trop mal, quoi. J'avais pas de cavalier, j'avais pas de mec. Et j'étais avec ma sœur, avec Marc, j'ai une copine. Et on était là pour le mariage de ma copine Mumu, notre copine Mumu. Et arrivé le moment d'aller se coucher, tu vois, les mecs, ils n'arrêtaient pas de nous appeler, venez, on va se baigner et tout. Et moi, je répondais, j'en disais non, on va pas se baigner, tu vois. Et puis, tu sais, on les imaginait dans l'œil de la porte. On avait barricadé la porte de la chambre d'hôtel parce qu'ils étaient venus avant la piscine. Le gros rugbyman, oh là là. Et puis, c'est rien passé, mais putain.
0: Ah, ils ont voilà. Pas démonté la porte, non?
4: C'était moi. Non, ils ont pas démonté. Je suis sûre, on avait foutu les lits contre la porte et tout. J'étais avec ma sœur et ma copine, Marjorie. Et elle me disait, bloque-les, Kat, bloque-les. Je dis, oui, je bloque, je fais ce que je peux. Voilà, et voilà.
0: Hey.
4: Voilà. Oh, bah tiens.
1: Qu'est-ce qu'il y a?
4: Rien.
1: Allez, encore un petit tour rapide avec Nicolas de Saint-Didier, Josiane, et on se casse. Allez-y, Nicolas, envoyez la sauce.
0: Oh là, non, mais si je recommence, si je me lance, on est parti. Non, moi, je dois sortir, je dois aller au bar. Putain, mais quelle heure, il est minuit 20.
1: Mon Dieu, pourquoi, ça ferme tôt chez vous, les bars?
0: Non, mais bon, la soirée commence vers 11h, donc en France, ça, c'est à 2h du matin, la fermeture, non?
1: Ah bon?
4: Ça dépend.
1: Je vais pas dans les endroits qui ferment à 2h.
4: À 2h, il y en a 4h.
1: À 2h, je suis en train détacher la brêle, donc ça marche pas.
0: Est-ce que je peux donner le nom de l'endroit où je vais ou pas?
1: Non, donnez pas le nom. Comme ça, on n'a pas de... Vous n'aurez personne qui va venir vous emmerder, et c'est mieux.
0: C'est un petit bar sympathique dans le coin où j'habite qui est tenu par j'en avais déjà parlé ici, qui est tenu par un Belge et sa femme qui est réunionnaise. Et donc, ils ont dans ce bar des vingtaines de bières différentes. Ils ont des murs entiers de bières différentes, tu vois. Et c'est un truc où il n'y a que des jeunes qui vont là-bas faire la teuf. Et c'est. Voilà. Et mon pote qui travaille en restauration va terminer en général ses services là-bas. Et elle m'a proposé donc d'aller le rejoindre d'ici pas trop longtemps. Je pense que je vais y aller, mais juste pour un verre. Et puis je vais me rentrer doucement à la maison. Heureusement, c'est pas très très loin. Les routes ne sont pas très bondées parce qu'il y a personne dans ce coin pourri de merde, putain. Mais voilà, mais ça, j'aime beaucoup cet endroit parce que c'est la calmitude de l'endroit qui est exceptionnel. Il n'y a pas une voiture. Écoute. T'entends?
1: Ouais. Non, il n'y a pas de voiture, donc on n'entend rien. Mais pourquoi non?
0: Parce qu'il n'y a rien, il n'y a pas un bruit, il n'y a pas une voiture, il n'y a pas un camion, il n'y a pas un moteur. Y a pas... Bon, les cigales ne sont pas encore là, par contre. Mais à un moment de l'été, les cigales arrivent, et alors quand tu termines ta soirée à 1h du matin, tu termines ta soirée avec le bruit des cigales. Et moi, ça, c'est un truc que j'apprécie énormément. Qu'en Provence, évidemment. C'est le bruit des cigales, quoi. Enfin, que moi je ne connais qu'en Provence parce qu'on n'a pas ça en Belgique, mais les cigales, c'est un truc, c'est un bruit fabuleux. Moi je le fais très mal, évidemment. Tu tues les cigales, Maurice, tu préviens la police, il y a Catherine qui tue les cigales.
1: Il faut se fatiguer hein, pour les trouver, les cigales, pour les tuer. Hein. Elles sont pas les cigales, elles sont pas sur le bord de la route. Hein. Très bien. Et quelle est l'espérance de ce bar là? Il y aura du monde là-dedans? Il y a quoi?
0: Ouais, c'est toujours blindé. Le truc, c'est que c'est ça, c'est que c'est toujours blindé et ils sont obligés de sortir les gens pour que les gens partent, quoi. Parce que sinon, les gens ne veulent pas partir. Donc, ils sont obligés de sortir les gens. Donc, ils auront deux sorteurs qui disent à un moment donné, bon ben voilà, ils coupent la musique, la fête est finie, maintenant tout le monde sort. Et en général, en règle générale, les gens sortent de bon gré. Et si c'est de malgré, ben ils sortent quand même en fait, finalement. Mais là, je pense que là je vais arriver, et je pense que je vais arriver au meilleur moment. C'est-à-dire au moment où la musique va monter à mort. C'est un petit endroit où ils font des mini-concerts de jazz et de blues les week-ends. Je pense qu'il y a un truc ce soir parce que c'est le lundi de Pentecôte. Donc non, je suis super hype. Je suis super hypé. je suis très en forme, je suis pas éclaté, je suis tout à fait capable de. Enfin voilà, je vais pas me justifier de quoi que ce soit, mais ça va être. Non, ça risque d'être assez épique.
1: Alors qu'est-ce que tu espères de cette soirée là? Qu'est-ce qui pourrait se passer? Il y a quoi? Il y a de la musique dans ce bar? Il y a quoi?
0: Bah oui. Tu viens pas d'entendre, tu ne m'as pas entendu dire qu'en général il y avait des concerts de jazz.
1: Non mais là, ce soir, je vous demande pas si en général, je vous demande ce soir là, il y a quelque chose.
0: L'ambiance musicale en général, c'est plutôt rock'n'roll, c'est plutôt rock. C'est plutôt rock, c'est plutôt actif. Il n'y a pas de techno, c'est pas agressif, tu vois, c'est pas un truc violent, c'est vraiment un endroit où tu peux aller, t'installer à une table, il y a une terrasse immense, tu peux juste t'installer, boire un verre et puis. Et tu dois pas gueuler pour parler à tes potes, quoi. Parce que la musique est pas trop forte. Donc, c'est bonne ambiance. C'est hyper bonne ambiance. Et en plus, le patron, c'est un Belge. Donc, déjà, moi, je trouve ça.
1: Vous allez bien vous comprendre, en plus. Parce que vous êtes un peu particulier,
0: non,
1: quand même.
0: Non, parce que. Non, parce que, ouais, si je paye, il va me comprendre, ouais.
1: Tu vas craquer combien?
0: C'est une super bonne ambiance.
1: Combien tu vas craquer dans le truc?
0: Aucune idée. À mon avis, on va être 3-4, donc je risque de payer d'office une tournée. Peut-être 2, ce qui va faire 50-60 balles.
1: Ah bon? Bon, ça va.
0: Ouais, enfin, peut-être moins, mais je veux dire, je ne peux pas craquer plus, par contre. mais ce sera déjà pas mal. Moi, je suis quelqu'un. Quand j'offre. Il y a tout qui part, quoi. Je donne. Quand il n'y a plus. Tant que j'ai de l'essence pour rentrer chez moi.
1: Mais pourquoi? Parce que dans les soirées comme ça, tu pars et tu dépenses du liquide, de l'argent liquide?
0: J'ai toujours un peu de liquide sur moi en cas de nécessité, mais en général, je paye par carte.
1: Et tu te rends compte de combien tu as craqué dans la soirée?
0: Oui, je sais.
1: Pendant la soirée,
0: tu exactement ce que je.
1: Ah, bon.
0: Ah oui, je perds jamais le compte. Jamais.
1: Ah ouais, c'est vrai? Ouais, quand même. Bravo.
0: Bah oui.
1: Ah, c'est sûr de cul.
0: Jamais.
1: Ouais, c'est après que. Normalement, c'est après, c'est le lendemain. Tu dis putain, alors celle-là, j'aurais pas dû la payer, celle-là.
0: j'allais dire une bêtise. J'allais dire de toute ma vie, je n'ai jamais. Non. Ça m'est arrivé quand j'étais plus jeune de faire des soirées où tu dépenses et tu te rends pas compte. Et le lendemain matin, tu te dis bon, il va falloir que je travaille pendant 2 semaines pour récupérer ma.
1: Tu sais, dans les bars que je fréquente à New Orleans aux États-Unis, quand tu rentres dans le bar, tu donnes ta carte bleue. Donc les mecs ils mettent ta carte bleue sur un petit plateau et donc tu consommes.
0: T'as une table.
1: Oui, en fait, t'as un petit plateau dans lequel ils ont mis ta carte derrière le bar, là. Et puis, à chaque fois que tu consommes, que t'envoies des gens consommer sur ton compte, ils consomment. Et puis après, bon, voilà, quand la soirée est finie, c'est l'heure de la douloureuse. Là, les mecs, à un moment, ils regardent l'heure, ils se disent, voilà, c'est fini. Donc, ils sortent les additions, ils prennent les cartes, puis ils envoient la purée. Puis après, quand tu rentres chez toi, tu te dis, putain, j'ai quand même.
0: En général, si jamais moi je devais avoir ça, c'est-à-dire poser la carte bleue sur un plateau et dire au patron, voilà, je mets ma table, tu mets la, je sais pas moi, la 51 et toute la soirée, on paye à la fin de la soirée. Je lui dis, par contre, il n'y a que moi qui commande.
1: Ouais, mais là, c'est pas comme ça que ça se passe. Mais là, ça se passe pas comme ça. Tu vas dans le bar, c'est un principe de fonctionnement. Tu vas dans le bar, tu donnes ta.
0: Ah, mais ça, c'est à la Nouvelle-Orléans.
1: Voilà, tu donnes ta carte, ils la mettent sur un truc, et puis en avant, t'envoies la sauce, tu prends des trucs, et puis voilà, quoi.
0: Mais il y a des gens autres que toi qui peuvent venir au bar et dire, mais 10 shots à la table, mon pote.
1: Si c'était des gens malhonnêtes, oui, mais bon, en général, dans ces endroits, les gens se comportent bien. Donc, je fréquente plutôt des endroits où les gens se, il n'y a pas de bagarre à la fin. Il n'y a pas de coup de couteau.
0: Mais donc, tu t'es jamais réveillé un seul matin en te disant, putain, qu'est-ce que j'ai dépensé? Merde, pourquoi ils m'ont 20 euros?
1: Ah si, bien sûr, sûr, mais même à Paris, à la fin, le lendemain matin, rare, quand t'es au petit-déj, tu te dis waouh, waouh, waouh, tu te dis ouf, oui.
0: Tu dis oui, oui, oui. Oui. Mais, Paris, il n'y a que moi, je ne dois jamais aller voir.
5: Et comment, aïe, aïe, aïe, oui.
0: À telle heure, tu as dépensé 25 euros pour telle boisson au matin. Quand je sais qu'il y a l'argent qui me manque,
1: 25 euros,
0: je calcule
1: bien.
0: Et je sais que c'est moi qui l'ai dépensé.
1: Ah oui, d'accord. Non, bon, c'est comme ça.
0: Ah oui.
1: Allez, on écoute Josiane à Monnieville et on se casse.
0: Ça marche.
1: Allez-y, Josiane.
3: Allez. Eh bien, écoute-moi, de toute façon, ce soir-là, voilà, j'ai appris plein de choses. Je te remercie, Maurice.
1: Mais oui. Mais attends, c'est pas encore. Tu seras la dernière à parler ce soir. Hein. Mais là, c'est encore à toi de parler. Après, tu feras la sortie. Là, c'est pas la sortie. Hein. Vas-y.
3: Non, mais la sortie, je la ferai. Oui, ben voilà, moi, je vais continuer à travailler pour le sortir de ma tête. Et bientôt, j'espère que je serai prête pour rencontrer la bête. Tu vois.
1: Ah, tu vois. Ah, la bête sauvage, celle qui va te souffler dans le cou. Celle qui va te souffler dans le cou. Ah ouais, tu vas adorer, tu vas adorer.
3: Bon, en tout cas, ça m'a fait du bien. C'est passé parce que ça fait un petit moment que j'étais stressée, qu'il n'y avait que ça dans ma tête, que je pensais qu'à ça, à ce jour-là, ce 16 mai. Et maintenant, ça y est, c'est terminé. Et bizarrement, je me suis retrouvée un petit peu vide. Non, pas vide, mais perdue. Je ne savais plus.
1: Ah, sans but, avec un but. Voilà, le but est derrière toi, quoi. C'est ça que tu veux dire.
3: Voilà, c'est ça. La porte est fermée. La porte est fermée. J'en ouvre une autre et c'est l'inconnu. Et là, tout est possible, toutes les options sont possibles. Il n'y a que moi. Enfin, j'ai qu'à décider de ce que je veux faire, ce qui est bon pour moi. Et ça a fait bizarre la semaine dernière. Là, c'est pour ça que je n'ai pas appelé, parce que déjà, je n'avais pas l'énergie de subir ton inquisition.
1: Oh, ouais, mais... ça va, et oh.
3: Ah oui, oui, oui, oui, oui. Et j'avais besoin de me ressourcer, de recharger les batteries. Et là, c'est bon. Là, il faut que maintenant, j'ai plus que des projets à faire pour moi, pour me sentir bien et sans avoir cette espèce de lourdeur de « et si, et si, et si ». Eh ben non, le « et si », il est parti. Et je pense que ça allège, ça fait du bien.
1: Mais ouais, et tu vas sortir un peu de chez toi, voir là où il y a des gens, un peu.
3: Bon, attends, parce que pas tout de suite, parce que là, c'est un autre problème que j'ai. Moi, j'aime être seule, en fait. J'aime tellement être seule. Non, et je te dis que j'étais vidée d'énergie, en plus, pas seulement à cause de Didier, mais parce que j'étais au milieu de plein de gens, il fallait assurer, quoi, tu vois, il fallait... Pour moi, ça me demande beaucoup d'énergie. Pour toi, c'est quelque chose de naturel, mais moi, pour moi, ça me demande énormément d'énergie de participer, de communiquer, tu vois. Donc, bon, écoute, ça, c'est un autre problème, mais...
1: Il y a le futur qui est écrit. Il faut dire à Josiane qu'il y a un type en quête d'amour du côté de Saint-Didier.
3: Saint-Didier, ouais. En plus, t'as vu, Saint-Didier.
1: Le machin, le belge perdu.
0: Le machin.
1: Mais il est trop, tu sais, dans les trucs délicats, la gentillesse, les jolies phrases. Toi, il faut un mec qui te secoue un peu tes longs cheveux.
0: Il faut un
3: Maurice,
0: tu vois, qui vient
3: te
0: secouer un
3: peu. Quelqu'un de costaud en face de moi.
1: Parce que Nicolas, il va pas te souffler dans le cou et dire allez, c'est maintenant.
5: Toi, tu veux faire des poèmes. Tu vas lui faire des poèmes. La nature est avec nous. Alors que la Josiane fait dire bon, maintenant tu vas te taire, on va baiser. Et à chaque fois qu'elle essaie de dire quelque chose, tu la regardes et tu lui fais chut,
1: Non, tu parles pas trop, mais je pense que dans la séquence de l'avant-sexe, tu dois faire beaucoup de phrases, je pense, Josiane. C'est pour ça que je pense que... Ouais, non. J'ai l'impression. Bon, je me trompe peut-être.
3: Non,
1: mais...
3: C'est juste une impression. Non, c'est pas... Non.
1: D'accord.
3: Moi, si le mec en face de moi me plaît, m'attire... Je parle pas.
0: Moi, je fais pas beaucoup de phrases avant non plus. Par contre, j'aime bien parler pendant le sexe.
3: Ah ouais?
0: De cul. Ouais,
3: t'es fatiguant.
0: De cul.
3: Non, mais.
0: Non, de cul.
3: T'es en train de faire du cul, c'est comme ceux qui parlent de bouffe en mangeant.
0: Oh putain. Ah ouais, en fait, t'es une chiante, toi, d'accord. Okay, ça.
3: Bah ouais, je suis une chieuse. Bah oui.
0: Non, j'ai jamais dit que j'étais une chieuse. J'ai pas dit une chieuse, j'ai dit une chiante. C'est pas la même chose.
3: Ouais, je suis une chieuse, une chiante. Ce que tu veux. La reine des connasses, mec.
0: Ouais, non, je peux.
3: Non, t'inquiète, je sais qui je suis, je sais comment je suis, comment
0: je sais, mais on ne se connaît pas de toute façon, donc je ne peux pas te juger.
3: Tu me connais.
1: Ouais, c'est le moment de sauter dans la 106, là, de foncer à un truc, là, à Monneville.
3: Oh, le pauvre, il va faire le trajet pour rien.
0: C'est une C4.
1: Tu fais ça d'une traite, tu dis, je te mets un coup, je t'en mets un coup et après je te mettrai un coup de brosse sur les murs, si tu veux. Allez.
0: Un petit coup de police.
1: Bon, allez, on se casse. La conclusion de Catherine à Arcachon.
3: Attends, elle vérifie.
4: Elle est en train de confusion. Je suis là.
1: Elle est où, Catherine? On la voit pas.
4: Je suis là. Non. Pourquoi? Vous ne pouvez pas me voir. J'ai mis ma cape d'invisibilité.
1: Ouais, parce que là, je vois rien à l'image. C'est normal?
4: C'est normal. Je suis allongée sur mon canapé. Je suis assommée par le raid.
1: Et ah oui, bah, tu vas attraper la diarrhée, parce que dans le raid, il y a tout ce qu'il faut pour la diarrhée.
4: Bon. J'ai dû hésiter. En tout cas, j'ai passé un très bon moment. Je suis ravie pour Josiane que ce soit bien passé. Je suis quand même un petit peu... Maurice, c'est pas bien ce que tu fais.
1: Ah bon? Qu'est-ce que
4: attention,
1: j'ai fait?
4: Attention.
1: Qu'est-ce que j'ai fait?
4: Tu sais très bien ce que je veux dire.
1: Ah bon?
4: C'est très bien ce que je veux dire.
1: Ah bon?
4: Oui. Du coup, là, tu m'as fait peur. En gros plan, comme ça. Tu vas le prendre, ce coca? Oh, putain, tu fais peur. Tu m'as fait peur. Ceci dit, j'ai passé un très bon moment. J'ai oublié de vous parler de mon jeu de quilles géant. J'ai fait un jeu de quilles sur la plage avec un jeu de quilles humain pour rencontrer. Et j'ai une idée de télé-réalité. En EHPAD. Voilà. Et ceci dit, je passe un très bon moment. Je suis très contente pour toi, Josiane.
3: Merci.
4: Que ça soit bien passé, que ce soit passé, et que tu sois bien dans ta tête, dans tes baskets et dans tes cartons. Et,
3: non, mais
4: voilà. Et c'est cool. Et Nico, tiens bon. Maurice, attention. Attention Maurice, parce que tu es romantique. Et bonne nuit à tous. Bisous et rock'n'roll.
1: Et attention mesdames et messieurs, dans un instant, ça va commencer. La conclusion de Nicolas Saint-Didier. Rock'n'roll et bonne nuit Catherine, merci d'être venue, reviens.

0: bien, et puis partir là-bas et puis revenir sans encombre. Je suis arrivé ici en Provence avec beaucoup d'appréhension, beaucoup de tristesse et beaucoup de machin. Je commence à remonter. Merci le chat, merci Maurice de m'avoir tellement démonté pendant toute la soirée. J'ai réussi à tenir le cap. J'ai réussi à tenir le cap, plus ou moins, je pense. Et je pense que je vais continuer à tenir le cap. Et on se rappelle pour une explication de projet peut-être un peu plus sérieux. Merci beaucoup Maurice, passez une bonne fin de soirée, bonne nuit, à bientôt.
1: Ricanroll, et bonne nuit à toi, merci d'être venu. Le mieux, c'est un coup de savon sur la bite hein, avant de sortir. C'est souvent bien. Merci. Et amuse-toi bien et viens nous raconter comment s'est passée la soirée. N'oublie pas de prendre la pièce pour le pile ou face, parce que ça, c'est quand même grand. C'est un moment énorme de cette émission que tu nous as fait vivre. Et bonne nuit à toi. Ricanroll, et bonne nuit. Et la conclusion de Josiane de Mogneville.
2: Et oui. Eh bien, moi, pareil, je te remercie de nous écouter, tout ça avec nos délires qui sont loin, loin de ton esprit. Mais en tout cas, ça fait du bien quand même d'entendre des vérités, même si sur le moment ça nous vexe ou ça nous blesse. Mais ça nous permet de réfléchir et d'avancer. Et ça, c'est ce qui me plaît dans ton émission depuis que je suis tombée dessus un jour par hasard. Et je t'en remercie encore. Voilà. Et je te souhaite évidemment une bonne soirée, où que tu ailles. Et à Nicolas aussi, et Cathy. Enterre ta mouche. Voilà. Je vous souhaite une bonne fin de soirée. Rock'n'roll.
1: Pareil, rock'n'roll et bonne nuit à toi. Merci d'être venu. Nicolas va au bar. Catherine ira sans doute aux urgences. Merci d'être venu. Profite de la nuit pour penser à tout ça, reviens quand tu veux. Rock'n'roll et bonne nuit à toi. Je salue celles et ceux qui étaient sur le chat de Maurice Radio Libre. J'embrasse Vinged qui est sur le chat de Maurice Radio Libre. Et je te laisse avec une petite musiquette qui va te permettre de réfléchir à toutes ces choses formidables qui ont été dites ce soir. Pense surtout pile ou face pour ton nouveau boulot. Ça, c'est quand même génial. Et demain soir, 21h pile, je serai là. Et toi ?

C'est déjà fini? Allez, tranquillise-toi, souffle à fond, observe ton endroit, tu es là et maintenant. Ces voix ont disparu, te voilà à nouveau seul. Souviens-toi de ce que tu as entendu ou dit peut-être. Jamais tu ne revivras cette soirée, elle a disparu. Écoute ta respiration, concentre ton attention sur ce moment. Tu as rendez-vous demain mardi avec ton meilleur ami à 21h pile. Que la nuit te soit douce.